0: comme j'imagine vous pouvez le faire ici. Bon, entre 11h et 15h, ça veut dire le soleil au moment où il est l'été le plus agressif, en fait, et voilà, et le plus oppressant. Ça, on a pu noter aussi les odeurs. Donc, il y a les bonnes odeurs et les mauvaises. Enfin, on s'est vraiment mis à hauteur d'enfant pour jauger ce qui apporte de la joie ou au contraire ce qui oppresse. Et en se disant, mais voilà, si la ville, on l'a pensée depuis leur point de vue, ce serait bien pour tout le monde, en fait, les enfants et les pas-enfants, quoi. Et alors, pour finir par ça, peut-être par un projet, du coup, qu'on a mis en œuvre pour clore ce parcours d'enfant qui a duré un an, on est parti de One Piece. Alors, comme tu l'as lu tout à l'heure en quatrième de couve, donc Écologie Pirate, la piraterie, c'est en référence à ce manga One Piece qui est très lu, effectivement, dans les quartiers populaires. C'est un manga où on parle beaucoup de soif de liberté. Il se trouve que il y a quelques années à Bagnolet, on a mené avec les camarades d'Alternatiba un projet de lutte contre la pollution atmosphérique, et on s'est mis, comme tout activiste, on va dire un peu gauchiste que nous sommes, sous les changeurs autoroutiers, avec une belle banderole et un bon slogan clair: pendant que Paris respire, Bagnolet s'étouffe. Et on a mis ça le jour de la journée sans voiture à Paris. Donc, alors, Anne Hidalgo, comme ça, écolo, etc., dit, voilà, moi, aujourd'hui, pas de voiture parce que la qualité de l'air, etc. Voilà. Mais ce qu'elle dit pas, c'est que, voilà, c'est toujours aux dépens de la périphérie et en particulier de la Seine-Saint-Denis. Donc, on avait ce beau slogan, donc je le répète, pendant que Paris respire, Bagnolet s'étouffe. Bon, ça n'a pas du tout marché, pas du tout, ce slogan et cette mobilisation, on va dire, cette campagne, parce que, alors, on était juste après les Gilets jaunes, enfin, oui, juste après les Gilets jaunes, ça devait être en 2019, et en fait, la classe populaire qui vit dans les quartiers populaires, la classe ouvrière qui vit dans les quartiers populaires, est persuadée qu'elle a besoin de la voiture pour aller travailler. Bon, c'est comme ça. C'est faux. C'est un mythe, parce que c'est pas parce qu'on est de classe populaire qu'on a raison, hein. Des fois, on dit n'importe quoi. Donc là, on dit n'importe quoi, on n'a pas besoin de la voiture, et c'est documenté. Seuls 13% de la population qui vit dans les quartiers populaires ont besoin de la voiture pour aller travailler. Mais il y avait ce mythe un peu de « Oh là là, mais nous, on n'a déjà rien, et en plus, vous voulez nous prendre notre voiture !» Je renvoie un texte d'André Gorge, justement, sur ce mythe de la bagnole. Qui est vraiment bien. Et donc voilà, mais donc ça marchait pas. Il y avait cette légende urbaine, on va dire, et puis il y avait nous notre campagne où vraiment on voulait le bien, quoi, lutter contre la pollution de l'air. Ça n'a pas marché, mais on a réfléchi et on s'est dit, voilà, comment faire pour mobiliser les personnes concernées, en fait, à cette cause, parce que c'est pour nos enfants. Et on est parti du manga One Piece, donc qui est une chasse au trésor, hein, le One Piece étant un trésor. Et en fait, les enfants ont quitté donc ce lieu, Verdragon, avec un sac floqué One Piece, bon, et vide. Et en fait, ils devaient aller chercher des indices dans toutes les administrations, les établissements, pardon, culturels de la ville, où ils ne vont que très rarement. D'ailleurs, ils quittent très peu leur quartier pour aller dans le quartier d'à côté. Et donc, ils sont partis au théâtre de l'Échangeur, ils sont partis à la médiathèque Frantz Fanon de Bagnolet, à la librairie de Beaulendemain, dans les différents centres sociaux, etc. Et ils ont été récupérés comme ça les indices. Nous, en amont, pour sécuriser le parcours, on a demandé aux autorités de bloquer les voitures. Et donc, ça a donné des images incroyables. Il y a un petit film comme ça qui est sur YouTube, pardon pour YouTube, mais c'est là qu'on a publié. Un petit film où on voit des policiers qui ne sont pas les amis des enfants des quartiers populaires, je l'ai dit tout à l'heure, mais qui, là, en fait, pour une fois, ils sont utiles à autre chose qu'à les opprimer, on va dire, parce qu'on les voit en train de bloquer les voitures pour que les enfants puissent circuler tranquillement et prendre. Alors, en plus, ils étaient vraiment One Piece, je ne sais pas s'il y a des fans ici, mais vraiment en Luffy, en Big Mom et tout, avec des drapeaux pirates, et ils prenaient vraiment toute la largeur de la route, quoi, pour eux. Et voilà, ils se sont amusés toute la journée comme ça, et on a pu dire à la fin de la journée, ça je le dis, je n'exagère pas, hein, c'est vraiment en fin de journée, on a pu dire aux parents qui sont venus récupérer leurs enfants, ça cartonnait aussi, hein, parce que c'est One Piece, il n'y avait pas assez de place, en fait, il y avait 4 équipages, bon, mais il y avait une centaine d'enfants. Ça, en fait, on a pu dire aux parents, mais voyez, en fait, c'est pas pour vous emmerder quand on dit qu'on veut une ville sans voiture, c'est pour que vos enfants puissent être en sécurité, qu'ils puissent être libres, qu'ils puissent s'amuser. C'est-à-dire que toute la place que prennent les voitures, c'est de la place en moins pour que vos enfants puissent vivre leur vie d'enfant, quoi. Et dit comme ça, eh ben, c'est sûr que ça a été quand même plus efficace, on va dire, plus ancré dans quelque chose de réel, en fait, de sensible, quoi, que cette campagne, bon, type activiste, on va dire. Donc voilà, un peu, ça c'est une des propositions, tu vois, c'est ville sans voiture. Voilà, parce que je milite aussi pour qu'il n'y ait plus de voiture dans le ville.
1: Du coup, là, je vais passer à l'actualité qui est bon, moins onirique que ce voyage à Bagnolet. En fait, comment tu relis la lutte écologiste avec les combats des coloniaux actuels, Palestine, Nouvelle-Calédonie, les Kanakis. Comment, en fait, rapprocher les mouvements des coloniaux, les combats des coloniaux, en fait, de l'écologie?
0: Alors, moi, je le fais pas aujourd'hui. En réalité, je l'avais déjà fait là. Parce que voilà, moi je suis une militante antiraciste et anticolonialiste, que j'ai toujours milité dans les quartiers populaires et qu'il y a une lutte dans les quartiers populaires qui est centrale en fait, c'est la question palestinienne, c'est la lutte pour la libération de la Palestine. J'explique dans le livre pourquoi. Moi je suis d'origine rifaine, le Rif c'est une région au Maroc, c'est la première guerre anticoloniale d'Afrique, c'est là, c'est dans les années 1920. Cette guerre, 1921, il y a une victoire, il y a une république du Rif qui a duré 5 ans, je veux dire, Pétain et Franco, les deux réunis, se sont mis ensemble pour aller bombarder au gaz moutarde de cette région. C'est d'ailleurs ce qui fait qu'aujourd'hui on a beaucoup de cancers du cave-homme dans nos familles, etc. C'est vraiment à cause de ce qui s'est passé il y a un siècle, et la terre en paie encore, la terre et les humains et le vivant en paie encore les conséquences. Je veux dire, ils sont partis même jusqu'à enfumer les grottes. Enfin, moi, il y a au-dessus de là où je suis née, en fait, il y a des grottes et en fait, les gens se cachaient là pour éviter le gaz moutarde. Et on est partis les enfumer, ce qu'on appelle les enfumades, jusque dans les grottes, vraiment pour tuer les familles, quoi, les gosses, les machins, sans pitié, quoi. Et donc, voilà, en 1926, l'Espagne et la France ont repris le dessus. Il y a eu de nouvelles guerres anticoloniales en Afrique, et donc il y a eu de nouvelles indépendances, une libération, voilà, dans les années 50 et les années 60. Bon, nous, on vient de cette histoire-là, en fait. Nous, on vient de ces luttes-là. D'ailleurs, moi, je dis, s'il y a lutte... Si autour de la table, on dit alors aux habitants qui vivent dans les quartiers populaires, alors vous, l'écologie, c'est ça. L'écologie, c'est ce que tu as dit tout à l'heure, le développement personnel, c'est mettre des végas, c'est ça l'écologie en fait, c'est manger bio, c'est sûr que... ou alors c'est les soulèvements de la terre, bon, c'est les luttes type soulèvement de la terre. Qu'est-ce que vous avez à dire, vous, dans les quartiers? Bah oui, c'est sûr, on n'a rien. On a l'impression qu'en fait, on n'a rien fait, qu'on est passif, qu'on se réduit à être des victimes en fait, victimes de la pollution, victimes du climat, etc. Mais si tu dis... alors voilà, on va considérer que la colonisation, c'est une entreprise de spoliation de la terre, et que la lutte anticoloniale, c'est une lutte de libération de la terre. Bon, dans quelle mesure tu peux considérer que ça s'appelle les luttes écologistes en fait, et que les luttes anticoloniales, tu peux les amener dans le patrimoine écologiste, que c'est une bonne nouvelle pour tout le monde. Voilà, des luttes qui s'enrichissent de luttes glorieuses. C'est pas rien, les luttes anticoloniales, c'est ce qui a permis au Sud, dans son intégralité, de se libérer de la férocité coloniale. Par exemple, pour ce qui concerne l'Algérie, dont je parle dans le livre, c'est 132 ans de colonisation. La colonisation de l'Algérie, je ne sais pas si tout le monde le sait ici, c'est la France qui s'installe en 1830 pour aller spolier donc la terre algérienne, au même moment où elle envisage de protéger la forêt de Fontainebleau, en 1830, au même moment. Donc c'est dire que on peut choyer une terre, on peut la protéger d'un côté et la ravager de l'autre. Je veux dire, encore faut-il préciser si on parle d'une terre aimée ou d'une sous-terre. Bon, mais en tout cas, en 1830, on va aller coloniser l'Algérie et sont massacrés et décimer un tiers de la population algérienne, un tiers. Ça on le sait peu. On pense qu'il y a eu la guerre d'Algérie et le million de morts côté algérien, la torture, etc. On dit peu qu'en 1830, il y a un tiers de la population autochtone, indigène, qui a été massacrée, décimée. Donc, faut dire ce que c'est la colonisation. Bon, il y a eu une guerre, il y a eu libération. Ça, je veux dire, c'est pas rien si on dit, mais voilà, dans quelle mesure on peut le considérer aussi comme une lutte qui participe du projet écologiste. Donc déjà, pour moi, il s'agissait de dire ça. Il s'agissait de dire, quand on va dans les quartiers populaires, si on mobilise les luttes anticoloniales, on a plus de chances, en fait, que les gens qui viennent participer aux échanges autour de la table viennent armés de quelque chose, en fait, viennent héritiers de quelque chose, viennent avec une fierté, en fait. Et ça, c'est pas rien, la fierté en politique. Bon, pour avancer, pour déterminer, pour y croire, quoi, pour penser qu'on peut y arriver. Ça, c'est pour la lutte anticoloniale algérienne. Je suis passée par Plogoff. Je sais pas si tout le monde connaît ici la lutte menée à Plogoff. Oui, j'imagine que oui. donc, je fais court. Dans les années 70, donc, projet d'installation d'une centrale nucléaire en Bretagne. Et voilà, plouf, plouf, plouf, où est-ce qu'on va se mettre? On va se mettre justement

0: Plogoff, c'est que ça mène aussi là à une victoire en fait en 81. C'est-à-dire que Mitterrand décide de non, finalement ça va pas le faire, les ploucs sont pas si ploucs, et donc on va garder notre centrale nucléaire pour nous. J'essaie de montrer moi que on peut avoir un rapport colonial à une population, à une terre, sans que la population en question soit non blanche et sans que la terre soit la terre africaine en fait. Là clairement il s'agissait d'un projet colonial. Voilà, c'était ces gens-là n'ont pas de pouvoir politique, on va les sous-humaniser pour pouvoir leur voler la terre à des fins voilà, capitaliste et autres. Et alors, je parle de la Palestine. Je dis Algérie, Plogoff, Palestine. Alors déjà, c'est intéressant, déjà à l'époque, quand le livre est sorti, parfois j'étais en entretien avec des journalistes, je vous assure que c'est vrai, je disais Algérie, Plogoff, Palestine, et dans l'entretien, j'avais Algérie, Plogoff. Tiens, il manque la Palestine. Et c'est dire que la question palestinienne, elle est, voilà, c'était déjà une question qui était très difficile en fait à poser sur la table, bah, évidemment déjà bien avant l'année dernière. Et oui, alors pourquoi la Palestine dans ce prolongement-là ? Parce que il s'agit d'une question coloniale en fait. La question palestinienne, c'est une lutte anticoloniale. C'est une lutte pour libérer une terre qui a été spoliée. Point, c'est tout. C'est pas les musulmans contre les juifs, les arabes contre les juifs. Il y a eu une entreprise coloniale. Des gens ont été chassés de leur maison, pas juste de leur terre, de leur maison. Il y a ce symbole-là de la clé. On les a virés de là, on les a massacrés. Il y a des villages entiers qui ont été massacrés. On a fêté il y a quelques jours les 76 ans de la Nakba. Donc c'est un mot arabe pour dire la catastrophe de 48. Et ça continue depuis. Il y a eu des massacres, etc. Moi, je le dis clairement dans le livre, il est qualifié comme tel l'État israélien, comme un État colonial. Il n'est, à mon sens, jusqu'à il y a quelques mois, que colonial. Et maintenant, il est en plus génocidaire. Je veux dire, le génocide est aujourd'hui reconnu de plus en plus par les instances internationales. L'État, le rapport colonial d'Israël à la population palestinienne et à la terre palestinienne est déjà quelque chose qui est reconnu et documenté. Et en réalité, le système de hiérarchisation raciale entre les individus qui s'opère en Palestine et là encore documenté. On a parlé déjà depuis plusieurs années d'apartheid, l'ONU parle d'apartheid, Amnesty International par exemple parle d'apartheid. Voilà, dans quelle mesure on ne peut pas, à mon sens, se dire écologiste, conséquent, sérieux, c'est-à-dire qui lutte contre la dévastation de la terre et les ravages de la terre sans se dire soutien à la résistance du peuple palestinien pour libérer sa terre. Pour moi, il y a un non-sens là qui doit être réglé, et ce qui s'est passé en France ces derniers mois montre que malheureusement la dimension anticolonialiste et internationaliste de l'écologie n'est pas à la hauteur des enjeux. Enfin, je veux dire, il n'y a pas eu assez de mobilisation et de soulèvement de cette terre-là, malheureusement.
1: De la même manière, en fait, on peut rappeler systématiquement en fait que les enjeux colonialistes en fait sont aussi des enjeux pour des ressources naturelles, et que en fait la Palestine est aussi en fait une réserve d'eau, oui, et que les mégabassines, il y a un combat contre pas des mégabassines, mais de l'accaparation de l'eau en fait de la part des Palestiniens contre l'État d'Israël en fait. Donc du coup, on peut aussi rappeler systématiquement en fait que la colonisation, elle sert à un projet économique et à un projet d'accaparation des ressources naturelles.
0: Oui, à la colonisation surtout. Quand elle suit sa logique, elle mène au génocide. Moi, je pense que c'est surtout ça qu'il faut dire, qu'il faut répéter. C'est-à-dire qu'on a affaire à des milliers et des milliers et des milliers d'enfants massacrés dans le cadre d'un projet politique, donc un projet génocidaire, où ces enfants massacrés, c'est du peuple palestinien en moins. C'est une menace démographique pour demain et après-demain en moins. C'est comme ça qu'envisagent les choses Israël et ses complices, notamment les États-Unis. Voilà, c'est ça aussi qu'il faut dire. Je veux dire, moi c'est ça qui m'a vraiment... Oui, moi j'étais vraiment en dépression ces derniers mois, vraiment. C'est-à-dire que de me dire, mais je vis dans un pays où la mort comme ça de milliers d'enfants. Alors, des enfants. Alors là, il y a une concentration de massacres de gosses qui est documentée. Je veux dire, c'est spectaculaire en fait. C'est plus d'enfants tués en 4 mois qu'en 4 ans de conflits partout dans le monde. Bon, déjà, ça dit un peu la cruauté de l'opération. Mais c'est aussi comment sont qualifiés ces enfants. Je veux dire, et là, il y a quelque chose de vraiment spécifique. On parle dommages collatéraux dès les premiers mois dans les médias les plus importants

0: souffrance, de dommages collatéraux. On parle de droit de se défendre, on parle de... Et donc on considère que, bon, ces enfants-là, c'est pas des enfants comme les autres, quoi. Moi, je parle de désenfantisation. Il faudrait inventer un nouveau mot pour le traitement qu'ont subi les enfants palestiniens. Ça, faut le dire quand même, y compris aux écologistes. Franchement, j'en suis à dire, mais vraiment, les Arabes, ils font partie du vivant. Des fois, j'ai envie de dire ça, en fait. On parle de biodiversité, de vivant, de... mais les enfants palestiniens, ils font partie aussi du vivant. On n'est pas obligé d'aller vous chercher des questions d'eau ou de... pour avoir un peu d'écoute, en fait. J'ai l'impression qu'on agace quand on dit, mais les enfants palestiniens, ce sont des humains. Et vraiment, c'est notre humanité. Ça, je suis sincère, c'est notre humanité qui est détruite. Alors, il y a deux choses. Ça, je pense que ça a détruit un certain nombre d'entre nous. Et vraiment, l'agacement que ça peut susciter dans nos espaces, dans nos milieux, genre, oh non, mais elle va encore venir avec ses histoires de Palestine, elle va encore nous faire chier avec ses histoires de... Ça, moi, je pense que ça ajoute. Et franchement, ça n'augure rien de bon. Sur la suite. Parce qu'il se trouve que des Arabes, des enfants arabes, il y en a dans ce pays aussi. Et il se trouve que les gens qui considèrent que les massacrés là-bas, en Palestine, c'est normal, et il se trouve que les mêmes considèrent que ici, ils sont une menace, c'est le grand remplacement, etc., etc. Donc je pense qu'il y a ce lien-là aussi à faire, en fait. Dans quelle mesure la question palestinienne, c'est vraiment notre humanité, et ça pose la question de l'égalité humaine. Les Sud-Américains, je trouve, l'ont bien compris. Le président colombien, par exemple, qui avait dit ça, qui avait dit oui, c'est vrai qu'on se soucie particulièrement de ce qui se passe en Palestine parce qu'il se passe quelque chose là qui engage notre humanité. On devrait nous aussi le comprendre, en fait. On ne peut pas se dire, non mais voilà, moi je m'occupe de mes petites histoires écolo ici, et de temps en temps, comme une option, je vais voir ce qui se passe du côté de la Palestine. Je ne vois pas ce qu'il y a de plus important aujourd'hui. Et tu as raison de le dire, la Kanaki. Je veux dire, où là, tu vois au jour le jour comment peut se mettre en place la machine de guerre coloniale française. Où, au cas où on l'aurait oublié, ces derniers mois on se dit, mais la France, elle ne se fait que complice, en fait, d'un massacre. Là, en réalité, la France, elle n'est pas complice, en fait. La France, elle est aux manettes de l'entreprise impérialiste aujourd'hui et colonialiste dans le monde, quoi.
1: Quand on voit en fait la galère que c'est de susciter en fait un intérêt de la communauté internationale, notamment politique, pour faire arrêter un génocide, est-ce qu'il n'y a pas aussi ce sentiment qu'on pourrait rapporter en fait au combat écologique? Parce que les COP 27, 42, 554 qui servent à rien, moi je les range du même côté en fait que tous ces dispositifs administratifs en fait internationaux qui n'arrivent pas à arrêter un génocide. Si on n'arrive pas à arrêter un génocide, comment on va réussir à arrêter en fait les émissions de gaz à effet de serre ou... Pour moi, c'est...
0: Oui, non, mais de toute façon, alors franchement, par rapport au droit international, moi, des fois, je fais semblant d'y croire parce que je passe à la télé. Mais sinon, le droit international, en réalité, c'est ça qui a le problème de départ. Je parlais de 48 tout à l'heure, c'est l'ONU, en réalité. Hein. Le droit international, c'est pas par définition quelque chose de super. Voilà, c'est aussi des rapports de force et il y a les États-Unis là-dedans. Et donc, bon, voilà. Non, non, moi, je pense que ce qui nous manque, c'est un peu ce que je disais tout à l'heure sur nos petites histoires franco-françaises là, d'élections, c'est un projet internationaliste. C'est comment nous, on est capable aussi d'aller... Bon, déjà, de penser notre projet ici. Notre projet, mais j'ose le mot, universaliste. Mais en s'en donnant les moyens. On met la question de l'égalité humaine et donc il n'y a pas de frontières dans ce qu'on a à proposer. Par exemple, je sais que vous êtes beaucoup intéressés ici à ce dispositif, la sécurité sociale de l'alimentation. Dans quelle mesure ce dispositif, il est pensé aussi avec cette histoire de liberté de circuler et pas dans le cadre des frontières franchouillardes de la France ou de l'Europe. Bon, donc déjà, il faut penser ici un projet à la hauteur, on va dire, des enjeux et de l'extrême droite, l'extrême droitisation de l'Europe et des conséquences du dérèglement climatique. Mais il faut aussi aller voir ce qui se passe ailleurs, en fait, en essayant de ne pas être tout le temps dans ce truc justement européen où, en fait, on a l'impression que ça va venir d'ici. Qu'on va sauver le monde, voilà, et on sait la perte que ça a causé ce truc un peu où on est sur nos chevaux blancs comme ça, aller sauver le monde. Bon, voilà, en se disant non, il y a d'autres gens en fait qui partagent le même projet, les mêmes aspirations en Inde, en Chine, je sais pas, en Afrique du Sud, au Maroc, en Colombie, je le disais, au Brésil, et en fait on essaie de se trouver des espaces pour discuter, pour débattre, pour ne pas être d'accord et pour envisager un projet commun. Moi je pense que c'est ça qui manque aujourd'hui, alors même que les fachos, eux, ont leur petite internationale. J'étais à Rome il y a quelques mois. Je suis tombée, en sortant du train, sur une affiche énorme de Renaud Camus. Je ne sais pas si vous voyez qui est ce personnage. Alors lui, il a théorisé le grand remplacement. Donc vraiment, lui, c'est un penseur, en fait. Hein. Ils ont leurs penseurs aussi, hein, leurs intellectuels. Bon. Et donc lui, il a théorisé ça, il avait sa grosse tête et il avait écrit pour alors c'était pour une Europe et puis leur mot là de suprémaciste, alors je sais plus comment il a dit, blanc et chrétien quoi, un truc avec blanc et chrétien. Bon, et il avait mis ça pour une Europe, pour bon, eux ils sont capables de penser justement au-delà des frontières, un projet commun. Et il faisait ça, voilà, c'est ça qui est important de le dire, de préciser, c'est qu'il faisait ça dans un grand théâtre à Rome. Vraiment, il était accueilli en grande pompe, en fait. C'était vraiment... Bon, après, c'est Mélanie. Hein. Donc, c'est vrai que c'est terrain favorable, on va dire. Mais c'est l'Italie. C'est... Enfin, je veux dire, pourquoi les fascistes, les suprémacistes sont capables de penser une sorte d'internationalisme, on va dire. Fasciste, c'est la mauvaise nouvelle, mais c'est dire, en fait, que c'est... Voilà, ils sont capables de penser au-delà des frontières. Et pourquoi nous ne sommes pas capables de penser au-delà des frontières, même si moi, je défends l'hyper-local. Comme je sais, vous le défendez pour beaucoup ici, le local. Moi, je suis une militante locale. Donc, moi, je sais qu'il faut aussi travailler dans son jardin, devant chez soi, en bas d'immeuble, etc. Ça, c'est une chose. Mais il faut voir aussi ce qui se passe ailleurs. Parce que, voilà, parce que sinon, en fait, à la fin de l'histoire, on va vraiment perdre. Parce que voilà, il vaut mieux s'organiser à l'international que de rester isolés les uns des autres, voilà. Surtout à l'échelle où on parle de désastres climatiques, où par définition, c'est l'humanité et la planète qui sont engagées, quoi. Donc voilà, moi je trouve que c'est plutôt que de se désespérer du droit international et des instances de droit international, etc., c'est plutôt comment, en fait, on mobilise des espaces progressistes. Moi, j'en ai deux en tête, c'est le féminisme et l'écologie. Comment on les mobilise pour aller voir ce que font les camarades, les copains, les copines, ailleurs, ne serait-ce qu'en Europe, déjà. Puis voilà, regardons vers le sud aussi, l'Afrique, l'Amérique du Sud. Moi, je pense qu'il y a des trucs à remettre au goût du jour, un peu comme beaucoup l'ont fait dans les années 70, par exemple.
1: Une dernière question un peu poétique, mais est-ce que pour toi, un quartier populaire, c'est une ZAD ?
0: Alors, franchement, tout à l'heure, il y a donc ce lieu qui s'appelle Vert Dragon. Ça a été 3 ans d'expérience. Ça faisait 3 ans en janvier 2024. C'est pas une ZAD parce que c'est comme de dire que le soulèvement, la révolte qui a eu lieu juste après la mort de Naël, donc les 6 jours de révolte, c'est comme de dire que ça, c'est un soulèvement de Nanterre, comme ça a pu être dit ici ou là. En fait, pour moi, il ne faut pas utiliser les mêmes termes parce que ça donne l'illusion, ça donne l'impression qu'il y a alliance des luttes et qu'on est ensemble. On est ensemble réellement, au-delà de nos velléités, au-delà de nos discours, nos postures qui peuvent être très bien, hein. C'est très bien d'avoir des discours et des postures, mais quand ce n'est pas suivi, en fait, de lutte, c'est-à-dire quand on n'est pas ensemble le lendemain matin à 6h sur le piquet de grève, en fait, c'est pour de faux, du coup. Enfin, ça donne l'impression qu'on est ensemble, alors qu'en fait, non, le lendemain matin à 6h sur le piquet de grève, en fait, on n'est pas ensemble. On s'en est rendu compte sur les 6 jours d'émeute, où là, les gosses des quartiers populaires, ils étaient tout seuls. Il y a eu 2000 condamnations de gamins pour le soupçon d'un vol de basket, et 2000 condamnations, et c'est plus ces 2000 condamnations que l'ensemble des condamnations sur tout le mouvement des Gilets jaunes qui a duré 1 an et demi. Donc c'est dire la répression qui s'est abattue sur des mineurs qui, en fait, ont manifesté leur terreur aussi, enfin leur désespoir. Alors ça se manifeste de différentes façons, hein. On brûle des poubelles, on va, la bonne nouvelle c'est que les poubelles ont moins été brûlées dans les quartiers que dans les centres-villes, et on va piller, c'est ça, le pillage, ça fait partie de ce type de soulèvement là mais je veux dire, ils ont été réprimés pour avoir manifesté leur solidarité avec un des leurs, en fait, qui a été sauvagement assassiné, quoi. Et ça, voilà, il n'y a pas eu de solidarité concrète, à part soulèvement de Nanterre, par exemple, tu vois. Donc, Vert Dragon, on s'est battu pour l'avoir, on s'est battu contre les écologistes, ça, faut le dire, hein, on s'est battu contre la gauche, il n'y a personne qui voulait qu'on ait Vert Dragon, alors même que c'était un lieu d'alliance des luttes, soi-disant, entre Front de Mer et Alternatiba. Et en fait, beaucoup... et c'est quoi? C'est la Ligue des droits de l'homme locale, c'est Attaque locale, c'est la France insoumise locale, c'est ELV locale, c'est tous ces gens-là qui étaient contre nous et qui, au niveau local... Hein, après, il se trouve que nous, on a un pied aussi au national, donc on a réussi à les afficher, en fait. Puis moi, à chaque fois, je les balance dans mes livres. Comme ça, ça permet la fois d'après de dire non, mais attention, parce que sinon, vous allez vous retrouver dans le prochain. Mais donc, il y a quand même, ça a un peu freiné les coups. Mais sinon, je veux dire, moi, je peux témoigner que les secrétaires nationaux des partis politiques de gauche nous ont balancés sous le bus quand ils étaient interpellés par les médias et qu'on leur disait « Mais Vert Dragon, Fatima Ouassak, etc. » Mais ils étaient tous en dessous de tout. Mais vraiment, entre Olivier Faure, l'autre ELV, je ne me souviens plus de son nom, l'ancien secrétaire national Bon, en tout cas, ils ont tous vraiment, Sandrine Rousseau, enfin, des gens qui pourtant ont justement un positionnement politique plutôt à gauche, plutôt progressiste, etc., mais qui nous ont pas du tout, soit qui nous ont pas soutenus, soit même qui ont contribué à ce qu'on soit attaqué en disant à Alternativa, vous, c'est très bien. Vous, si vous voulez rester à Verdragon, c'est très bien. Vous, vous êtes bien. Parce que, voilà, en considérant qu'Alternativa, en quelque sorte, ce sont leurs enfants, quoi. Et quand Alternativa dit on veut sauver la planète, en fait, je pense qu'il y a ce truc de se dire, non, mais en fait, c'est pour de faux. Ils veulent juste sauver ce qu'il y a à nous. Alors que quand nous, on dit, on veut sauver la planète, ah non, c'est chaud, en fait, elles veulent vraiment tout déglinguer, quoi. Et donc, du coup, voilà, il y avait même cette tentative de division. Et je finis comme, par ça, quand même, pour dire qu'il y a quand même des bonnes nouvelles. Et ça c'est du baume au cœur, on va dire. Alternativa n'a pas accepté. C'est-à-dire que quand on est venu dire Alternativa, venez avec vous, vous êtes les gentils, vous êtes nos enfants, et vous, votre écologie à vous, c'est très bien. Elles, ce sont des islamistes, des communautaristes, etc. Alternativa a dit non, non, le problème, c'est vous. C'est vous, les communautaristes, c'est vous, les séparatistes, justement. Elles, ce sont des camarades, et on reste ensemble. Et c'est ce qui nous a permis, notamment, de garder le lieu. Mmh. Tu vois, mais il n'y a pas ça quand on a une ZAD. Tu vois, moi, il se trouve que j'ai travaillé longtemps pour la Commission nationale du débat public, j'y étais garante. Moi, je sais, en fait, ce qui se passe quand ce qu'on appelle maintenant, ce que je peux dire, maintenant, je peux enfin dire, parler de grands projets inutiles. J'avais pas le droit à l'époque, parce que j'étais censée être neutre. Bon, grands projets inutiles. Moi, je sais ce qui se met en place comme dispositif et comment, en fait, est permis un certain désaccord et une certaine... comment ça peut même être organisé par l'institution, sous pression européenne, certes, mais il y a quand même quelque chose qui est organisé. Notre-Dame-des-Landes, ça part aussi d'un débat public qu'organise l'État français. Ça n'a rien à voir avec les quartiers. Là, le quartier Verdragon dont je vous parlais, ce sont des mamans qui voulaient une AMAP. Je veux dire, on ne voulait pas empêcher un aéroport. Je veux dire, c'est pas si vain, c'est pas des choses comme ça. On voulait juste un petit endroit neuf. Alors, nous, on pensait que c'était 1000 mètres carrés. Et en fait, les fachos, je vous dis, ils sont de gauche, hein, nous disaient 963 mètres carrés pour ces dames, pour qu'elles boivent leur thé à la menthe, hors de question, pour qu'elles fassent de la politique, vraiment avec tout le concentré de sexisme et de racisme qu'il y a là-dedans. Et c'était 963 mètres carrés de trop. Tu sentais que chaque mètre carré était un mètre carré de trop, quoi. 963 mètres carrés, mais c'est rien. Pour les quartiers populaires, je le disais, c'est des millions de personnes. Mais tu sentais qu'il ne fallait pas laisser même ce tout petit bout de territoire-là. Il y avait un enjeu politique énorme. Voilà. Et même pour avoir ce petit bout de territoire, y installer une AMAP et un espace de jeu pour les enfants. Parce que c'est ça, c'est juste des mamans qui voulaient un espace de jeu pour les enfants. Il se trouve que c'est un projet politique. Bah oui, avoir un espace de jeu pour les enfants, c'est politique quand on est non-blanc et quand on est musulman, et non-blanche quand on est musulmane. Et ça a été empêché. Donc moi, je me refuse à utiliser les mêmes qualificatifs. Comme je te disais tout à l'heure, ce n'est pas une différence de degré, c'est une différence de nature. Voilà.
1: Merci beaucoup. Merci. Donc, du coup, je vais laisser place aux questions du public.
2: Je vais dire que quand je parle avec des personnes racistes, on a souvent l'occasion quand même, je leur dis, mais alors si tu veux que les étrangers s'en aillent parce que tu crois que tu auras plus d'allocations, ouais, puisqu'ils ont toutes les allocations, suivant ce que disent ces gens-là, etc., plus de travail, plus de tout. Et ils me disent oui. Mmh. Et je crois qu'il y a aussi de ça dans ce qu'on leur fait croire et dans ce qu'ils sont prêts à croire, puisque la vie est difficile. Et voilà, donc c'est... Voilà, il suffit pas de dire ça et pour les faire changer d'avis, quoi.
0: Oui, mais je vous assure qu'ils ont raison de le croire, parce que c'est vrai. Ah si, je vous assure, madame, c'est ça le racisme, en fait. C'est le privilège. C'est, en fait, on va enlever à l'un pour donner à l'autre. Et ça, c'est vrai. C'est ce que promet l'extrême droite. Et les gens qui le croient ont raison de le croire. Puisque c'est tout le projet. Je veux dire, c'est un projet qui n'est basé que sur ça, sur la préférence nationale. En fait, c'est un projet suprémaciste. Et donc, c'est de dire, par mille et une manières, en fait, voilà, vous... On va aller prendre de cette force de travail, on va aller prendre de ses droits, on va aller prendre de ses impôts, etc. Et ce sera... pour votre confort. C'est-à-dire que peut-être que là, vous avez l'impression de galérer, etc., mais vous galérerez moins parce qu'on va leur faire les poches. On va faire les poches à ceux qu'on a ici, mais on fera les poches aussi à l'Afrique, etc. C'est tout le projet colonial. Et c'est tout le projet esclavagiste aussi. Donc, non, moi, je pense qu'il ne faut pas le prendre comme ça, si vous permettez, madame. Oui, parce que malheureusement, il y a une partie de la gauche qui est tentée par ça, alors que ça n'a jamais marché. Qui est tentée, là, il n'y a pas longtemps, alors je voyais cette gauche qui s'enthousiasme comme ça du fait que donc la tête de liste RN passe à la télévision. Je ne me souviens plus comment elle s'appelle. Cette journaliste qui a un nom noble. Ah, voilà.
1: Ah oui.
0: Alors, il partage en fait un tout petit extrait où en fait cette journaliste interpelle donc c'est la tête de liste RN en lui disant mais monsieur vous n'avez déposé que je sais plus 20 amendements là où la tête de liste France Insoumise a déposé 3000 amendements.
1: Bah, on parle de l'Europe.
0: Voilà et tout le monde partage en disant mais oui c'est bien la preuve qu'en fait ce sont des gens qui sont hypocrites, ils sont pas sincères, ils sont contradictoires, ils vont pas faire ce qu'ils ont dit. Mais moi je me réjouis en fait que cette tête de liste RN n'ait posé que 20 amendements. Ben, on veut quoi, 3000 amendements racistes? Enfin, je veux dire, ça n'a aucun sens. On s'en fout qu'ils se. En fait, ce qu'on leur reproche, c'est pas d'être fainéants. Et d'ailleurs, ils n'ont pas le monopole de la fainéantise, le RN, sur le champ politique électoral français. Moi, je ne le reproche pas de ne pas être conséquent sur la question sociale, sur la question du travail, sur la question des impôts. Mais on s'en fout de ça, en fait, puisque eux, ce qu'ils vendent, c'est la race. Ils vendent le suprémacisme blanc. Donc, c'est là-dessus qu'il faut les attaquer. Donc, il faut dire, voilà. Et moi, je préfère plutôt m'adresser à votre entourage raciste en disant, voilà, est-ce que vous voulez élever vos enfants dans un pays, dans un monde où les enfants sont hiérarchisés en fonction de leur couleur de peau, oui ou non? Et il y a des gens, ils vont dire oui. Et il faut les combattre, il faut les considérer comme des ennemis politiques, madame. On n'a pas le choix, en fait. C'est pas la peine de leur dire, non, mais c'est pas vrai, ils t'ont promis plus de chômage et un SMIC plus élevé, mais c'est pas vrai. Mais ça sert à rien, je veux dire, vous n'êtes pas au cœur du sujet, vous contournez le sujet. Je vous dis, on l'a fait pendant 30 ans, noyer le poisson racial dans l'eau, et ça n'a abouti à rien. Vaut mieux se confronter et dire, voilà, quel monde nous vivons, quel monde nous voulons, pardon. C'est-à-dire, est-ce que nous voulons un monde raciste, oui ou non? Et on y verra plus clair. Ouais. Il y a des gens qui veulent, oui, un monde raciste. Et ils veulent en profiter, y être privilégiés. Et il y a des gens dont je pense nous sommes, pour beaucoup d'entre nous ici, dont nous sommes, qui ne veulent pas de ce monde raciste, qui veulent un autre modèle de société qui est basé sur la solidarité, et encore une fois, sur l'égal dignité humaine. Vous voyez ce que je veux dire? C'est parce que je vous dis ce que vous dites là, malheureusement, je vois qu'il y a une partie de la gauche qui joue à ce jeu-là. Alors, c'était la séquence média dont je parle, mais c'est aussi tout un discours pour dire on va les dévoiler. Et on va montrer que Marine Le Pen, en fait, elle a voté sur le SMIC. Mais ça ne sert à rien. Encore une fois, Marine Le Pen, on ne lui reproche pas d'être de droite. On lui reproche d'être d'extrême droite. Voilà. Et la spécificité de l'extrême droite, encore une fois, c'est la sortie de l'état de droit et la préférence nationale. Donc, autant avoir ce débat-là avec vos amis. Et...
1: Ce sera malheureusement la dernière question parce qu'on doit laisser la place... au programme qui s'enchaîne. Donc merci encore une fois Fatima Wasak d'être venue et lisez pour une écologie pirate.
3: C'était la conférence pour une écologie pirate donnée par Fatima Wasak et co-animée par Majid de la librairie La Confiserie à Rabastens. Une conférence enregistrée le dimanche 19 mai lors de la 42e foire Biocibel organisée par Nature et Progrès.

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1: La télé-réalité, mais en fait, et c'est pour ça que je te dis, ils vont se prendre la vraie vie.
2: Ouais, c'est
1: ils vont se prendre les claques là. Donc laisse-les dans leur délire.
2: Ouais, c'est vrai.
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1: Les mots de Chewam. 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
1: L'aventurière des wikis. J'avance d'un pas assuré. Je marche et m'abandonne avec zénitude à la découverte des pages aléatoires. Un amalgame d'images et de savoirs anodins se dévoile sous mes yeux. De cette kermesse de connaissances se forment mille idées fugitives, rassemblant le plus kitsch et le plus classique. Un Inuit qui se balade dans le désert à la recherche hasardeuse de son igloo. Un gris-gris, sacré, honoré par la tisse quelconque, qu'on appelait aussi Prince Ludwig von Strawberry, troisième du nom. L'acclamation d'une foule après l'annonce nouvelle d'une liberté illusoire. La sérendipité, c'est ma religion, car la meilleure inspiration est celle qui vient de l'imprévu.
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0: Je ne suis pas féministe dans le sens des féministes d'aujourd'hui, surtout. Parce que cette agressivité vis-à-vis de l'homme, je ne l'accepte pas du tout. Elles veulent remplacer l'homme. Pourquoi? Elles ont leur rôle de femme à jouer. Une femme, ça vaut un homme dans sa spécialité, dans son intégrité féminine, dans sa psychologie personnelle, dans sa physiologie, dans sa structure. Elle n'a pas besoin de remplacer l'homme pour être un être humain. Elle n'a qu'à s'affirmer comme un être humain.
1: Que reste-t-il aujourd'hui des idées néo-malthusiennes?
2: Ah, il reste une influence profonde, mais diffuse, quoi. C'est-à-dire qu'il n'y a plus de mouvement organisé, structuré, mais on ressent l'influence néo-malthusienne dans des domaines où vraiment on ne s'attendrait pas à les retrouver. Quoi. Par exemple, le mouvement écologie à l'heure actuelle est très profondément imprégné de néo-malthusianisme, des gens comme Dumont, qui déjà d'ailleurs étaient en rapport avec les néo-malthusiens de la grande époque, mais ont transmis cette idée d'équilibre population-subsistance, également, si vous voulez, pour des problèmes purement écologiques, avec les problèmes de population et de pollution liés à la surpopulation.
3: Comment il a dit le monsieur ? Néo-malthusien ? Elle a dit féministe, la dame ? Il a dit équilibre population-subsistante ? Malthusien ? Malthus, Malthus. Alors si c'est pas un empereur romain ou le nom d'une bière, je vois pas. Quant au rapport avec le contrôle de naissance, alors là... Bon, de toute façon, hein, on a la pilule, le stérilet, la capote et le droit à l'avortement en cas de pépin. Tout ça, c'est des acquis. Hein. On n'est pas des espingouins ou des portos, on remettra jamais ça en cause en France, patrie des droits de l'homme. Et puis de la femme. Enfin, de la femme, là c'est vrai, je pousse un peu... Mais bon, c'est quoi ce machin néo-malthusien dont on n'entend plus parler depuis les calendes grecques? Et cette Jeanne Imbert, morte à 96 balais en 1986, après avoir passé sa vie à, comment vous dites, lutter pour le contrôle des naissances? Depuis la guerre de 14? Au fichtre, ça a donc pas commencé en 68? Oye, oye, génération Mitterrand, oye, oye, génération Chirac, Sarko, Hollande et les autres. Oye, oye, la véritable histoire de l'ancêtre du planning familial. Oye, oye, Jeanne Imbert et le mouvement néo-malthusien qui prônait la grève des mères, la grève des ventres.
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1: Depuis la Révolution française, les femmes sont solidement muselées par une morale bourgeoise, aussi hostile aux réalités sexuelles que celle de l'Église catholique. Maîtriser la sexualité féminine est un enjeu de pouvoir, celui des hommes et celui du pouvoir tout court. Bref, l'Église et l'État s'intéressent à l'intérieur de notre culotte. Aujourd'hui, époque libérée des tabous, il faut y rajouter le jeu du libre marché qui transforme un simple petit bout de sexe en bon gros pognon en érection. Si les femmes du 19e siècle veulent, comme on disait à l'époque, s'adonner à leur pulsion sexuelle, elles vont voir monsieur le docteur pour se renseigner sur les moyens de se protéger. Se protéger ? Mais de quoi ? Lui répondra monsieur le docteur. Car la corporation médicale du 19e siècle et d'une bonne partie du 20e rationalise tout, y compris le sexe, qu'elle s'efforce de réduire, le mot n'est pas innocent, à une fonction purement reproductrice. Et puis, entre nous, s'il faut faire des gosses pour utiliser leurs bras plus tard, ça coupe les jambes, hein ? Ne riez pas. Écoutez plutôt ce qu'en disait le docteur Baliot en 1877. Il disait ceci. Dans l'union charnelle, les nerfs des cuisses sont affectés, ce qui amène la sciatique et bientôt la paralysie. Le docteur Sublède, en 1881, comme ses confrères, dit que l'abus du coït est à l'origine de nombreuses maladies et il ne s'agit pas de maladies vénériennes. Le coït est par lui-même un exercice hautement dangereux et il condamne ses exécutants aux plus épouvantables maladies, y compris cancer et maladies cardiaques. Le docteur Serge Paul, qui considère la femme comme un être physiquement inférieur, écrit en 1910 qu'on doit beaucoup de maladies nerveuses à des rapports sexuels trop fréquents dans les couples, surtout pour les intellectuels. Le curé et le médecin sont relayés par le brave instituteur, ce hussard noir de la République, agent de transmission de l'idéologie dominante, tout aussi bardé d'interdits que son prétendu rival, le curé. Au catéchisme succède donc, aujourd'hui encore, le cours de morale républicaine, s'y succède aussi, en droite ligne, de celle de l'Ancien Régime pour ce qui est de la préparation des jeunes esprits à l'acceptation précoce de la domination. Un édit du roi Henri II, daté de 1556, confirmé par plusieurs ordonnances jusqu'à la Révolution, considère l'avortement comme un crime majeur pouvant mener en cour d'assises. En tenant en laisse le corps féminin, on tient du même coup en laisse son esprit et la liberté d'en disposer. Les religions monothélistes ont bien compris, la femme n'est pour eux qu'une pondeuse et elle doit le rester. Pourtant, à la fin du 19e siècle, l'avortement est entré dans les mœurs, du haut jusqu'en bas de l'échelle sociale. Il suffit de lire les dernières pages des journaux à grand tirage de l'époque. Elles fourmillent d'anecdotes destinées aux femmes, inquiètes pour leurs époques, en leur garantissant une discrétion absolue. Elles sont insérées par des sages-femmes qui pratiquent des tarifs s'adaptant à la situation sociale des patientes. Des médecins se retrouvent parfois avec des faiseuses d'anges sur les bancs des cours d'assises durant tout le 19e siècle. Souvent acquittées par des jurys et ayant sans doute eu recours d'une manière ou d'une autre, même au théâtre, on évoque la question, car c'est là que, depuis les romantiques, se gagne le public. Ainsi, au Théâtre Antoine, à Paris, en 1903-1904, la pièce « Maternité » se termine par la revendication au droit à la libre maternité. « J'appelle leur libératrice, où, grâce à la découverte de quelques savants, chacun pourra, sans hypocrisie comme sans profanation de l'amour, n'avoir que les enfants qu'il aura désirés. » Oui, ce sera une conquête sur la nature, sur la féroce nature qui répand avec une profusion coupable la vie qu'elle voit disparaître avec indifférence. Bien. Alors, comment va-t-on parvenir jusque-là ? Le désir de limiter les naissances a en effet existé de tout temps et dans toutes les sociétés. Divers moyens furent utilisés. Mariage retardé, tabou sexuel, infanticide, avortement et contraception rudimentaire. Moyen préventif pour la contraception, moyen correctif pour l'avortement. Leur histoire et celle de leur légalisation est étroitement liée. Cette histoire et la violence des luttes qui vont mener la France à modifier sa législation dans un sens très répressif, puis dans le sens d'une libéralisation, illustrent comment le droit à l'avortement est devenu un objet conflictuel entre des conceptions antagonistes de la vie, entre le droit, la morale et les mœurs, entre des éthiques sexuelles contradictoires, entre des conceptions opposées du statut de la femme, de la rationalité des décisions de procréer, de l'institution médicale, etc., etc., etc.
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1: La France est le premier pays d'Europe à avoir baissé sa fécondité de manière durable à partir de la fin du XVIIIe siècle, masquée au début par la diminution brutale de la mortalité due aux famines, aux guerres et aux épidémies. En 1875, pour la première fois, le nombre annuel de naissances chute et aboutit à ce qu'aucune génération née après 1870 n'aura plus de 2,7 enfants en moyenne. La France est donc déjà néo-malthusienne sans le savoir. L'aristocratie et la bourgeoisie, très tôt, ont limité leur descendance afin d'éviter une dispersion de la fortune. Chez les pauvres, on a l'idée d'une ascension sociale possible.

Et les préoccupations natalistes prennent une importance considérable puisqu'il faut préparer la chair à canon de la prochaine série des étripailleries européennes. Tout ça avec l'aide de la puissante église catholique et ses gentils prêtres qui aiment tant laisser venir à eux les petits-enfants. En 1896, le docteur Bertillon fonde l'Alliance nationale pour l'accroissement de la population française. Son discours, qui se veut scientifique, a pour but d'informer les pouvoirs publics et la population des, je cite, « dangers de la dénatalité ». En réalité, il n'y a pas de dénatalité. La population croît, mais moins vite qu'avant. Mais celle de l'Allemagne croît plus vite. C'est un mouvement politique nationaliste donc, mais aussi raciste par sa crainte de l'immigration, celle des Belges notamment. Idée de paix sociale aussi, la paix des maîtres du monde sur le reste de la société bien sûr. Si les ouvriers, classe dangereuse, car toujours vue comme potentiellement révolutionnaire, revendiquent moins par crainte de perdre leurs emplois, s'ils ont beaucoup d'enfants, les grèves sont souvent menées par des jeunes ou des maris sans enfants. C'est un argument qui rend les patrons très sensibles aux idées natalistes. L'avortement, dans ces milieux proches des catholiques, est considéré comme un assassinat. Les ligues pronatalistes se multiplient avant 1914 et le président Poincaré les subventionne ouvertement. Un important travail de propagande est organisé, y compris dans les casernes et les usines, l'une préparant à l'autre. Après la Première Guerre mondiale, la politique de répression contre le mouvement néo-malthusien s'intensifiera pour culminer avec le vote de la loi de 1920 par une chambre bleu horizon gonflée de nationalisme triomphant sur les monceaux de pâtés d'hommes issus de la Grande Guerre qui vient de se terminer.

Quant à cet homme au nom d'empereur romain, Malthus, c'est un pasteur anglican de Grande-Bretagne, théoricien des sciences économiques et sociales à Cambridge. En 1798, puis en 1803, il fait paraître « Essai sur le principe de population ». Son propos est de démontrer le caractère vain et nuisible des utopies socialistes et de combattre les lois des pauvres, qui ne faisaient, pensait-il, qu'encourager la multiplication des indigents. Il fait l'apologie du banquet, où il affirme qu'un homme né dans un monde déjà possédé, s'il ne lui est pas possible de tenir de ses parents les subsistances, et si la société n'a pas besoin de son travail, n'a aucun droit de réclamer la moindre part de nourriture, et en réalité, il est trop. Au grand banquet de la vie, il n'y a pas de couvert vacant pour lui. C'est à frémir. Et que propose le bon pasteur Malthus pour faire disparaître la misère ? La limitation volontaire des naissances. C'est là qu'il addicte sa fameuse loi de Malthus, où, selon lui, tandis que la population tend à croître selon une progression géométrique, 2, 4, 6, 8, 16, les moyens de subsistance augmentent, eux, selon une progression arithmétique, 2, 3, 4, 5, 6, beaucoup moins rapide. Il ne s'agit que de tendance, dit-il encore, car la croissance de la population est souvent ramenée au niveau de celle de subsistance par les obstacles répressifs et les obstacles préventifs. Le premier, ce sont les guerres, les famines, les meurtres, les maladies épidémiques ou non, etc. Le second, ce sont ceux qui empêchent les naissances, stérilité, célibat, etc. Il s'agit donc pour lui, bon pasteur soucieux de son troupeau, de développer les obstacles préventifs pour éviter les obstacles répressifs. Pour ce faire, on doit recourir à la limitation morale, c'est-à-dire le célibat, le mariage tardif, l'abstinence sexuelle partielle dans le mariage et l'abstinence sociale en dehors. La franche rigolade, quoi. Il écrit également « Je repousserai toujours comme étant crime moral tout moyen artificiel et hors la loi de nature que l'on voudrait employer pour contenir les populations. » Bref, pas de moyens contraceptifs ni d'avortement. À quoi l'humble tailleur Francis Place rétorque à Londres en 1822 que ce qu'il appelle les moyens de progression existent et, s'ils sont utilisés, on arrêtera du même coup l'accroissement de la population au-delà des moyens de subsistance. Le temps est venu, dit-il, d'indiquer les moyens clairement, ouvertement et sans vergogne. Ce qu'il s'empresse de faire par des distributions de tracts. L'œuvre de Francis Place est poursuivie, dans le même esprit, par d'autres militants du mouvement social anglais de l'époque, pour aboutir à la création de la première de ces organisations qu'on appellera dorénavant « The Neo-Malthusian League » en 1877. Le mouvement fait souche en Hollande, puis en Allemagne, plus timidement. Trois pays essentiellement de culture protestante. Mais c'est en France que le jeune mouvement néo-malthusien rencontre les circonstances les plus favorables à son développement. Une popularité ancienne et croissante de la contraception empirique, mais aussi le déclin des sentiments religieux.

0: religieux et surtout une importante frange de révolutionnaires libertaires désorientés après l'échec de la Commune de Paris en 1871 face à la répression cléricale et bourgeoise versaillaise et prête à adhérer aux théories sociales les plus novatrices et à leurs expérimentations. Elle bénéficie aussi de l'engagement de Paul Robin, disciple et ami de Michel Bakounine. Robin dit que rien dans la Première Internationale n'évoquait la limitation de la population, rien non plus sur la bonne naissance. Exilé à Londres, après la Commune de Paris, il y découvre le secret du bonheur. Bonne naissance, bonne éducation, bonne organisation sociale. La bonne naissance est pour Paul Robin une naissance désirée, fruit de la réflexion et du désir, et non de la fatalité, d'un acte de procréation volontaire et conscient. Pour la bonne éducation, il réalisera bien des choses un peu plus tard, avec l'ouverture de l'établissement public de Sempuis, premier orphelinat mixte de France, dont il sera le directeur grâce à l'appui de l'ancien communard Ferdinand Buisson, devenu ministre de l'Éducation nationale de la Troisième République. Quant à la bonne organisation sociale, il s'agit pour lui du socialisme libertaire. Paul Robin sera l'un des principaux fondateurs de la pédagogie moderne en France. En 1896, il fonde la Ligue de la Régénération humaine, ayant pour devise « bonne naissance et éducation intégrale ». Mais la Ligue végète. Il a 64 ans en 1901 lorsqu'il reçoit le soutien d'un dynamique trentenaire, Eugène Imbert, grâce à qui le mouvement néo-malthusien va véritablement se développer en France, grâce aussi à son journal « Régénération ». Décidément, la Commune n'était pas morte, et puis Louise Michel avait encore 4 ans à vivre.
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1: Dans un film réalisé par Bernard Bessat en 1980, dont nous entendrons quelques extraits, Jeanne Imbert nous parle de celui qui allait devenir le compagnon de sa vie, Eugène Imbert.
2: Sébastien Faure, à ce moment-là, avait publié d'abord son premier livre, La douleur universelle. Et dans ce livre, il y avait un chapitre, justement, sur la nécessité de faire de pas mal d'enfants, n'est-ce pas ? Parce que ça faisait des soldats pour la Révolution. Il y avait d'ailleurs une chanson là-dessus. Plus il en naîtra, mieux ça vaudra, hardi les gars, c'est Germinal qui fera pousser les semailles. Ben, ils en étaient là. Et un jour, Imbert en parlait à Robin, et Robin lui dit, vous n'aurez jamais l'assentiment de Sébastien Faure, car il n'a pas l'esprit scientifique. Je m'y suis acharné et il n'y a rien eu à faire. Alors Imbert a dit, bon, ben, je verrai, c'est un ami personnel, je vais aller le voir. Et au bout de deux ou trois visites, après lui avoir fourni tous les documents, Sébastien Faure est devenu néo-malthusien. Imbert a continué, a donné un essor formidable au mouvement, et puis alors ça a duré jusqu'en 1908. Et quand il s'est séparé de Robin, Régénération a eu peut-être deux ou trois numéros, et puis ça a été fini. Alors Imbert a créé son propre mouvement, c'est-à-dire Génération Consciente. Et c'est à ce moment-là que moi, je suis entrée dans la famille néo-malthusienne. J'avais chez moi, c'est-à-dire chez mes parents, une machine à écrire. Comme Delalay était rédacteur aussi à Génération Consciente, c'était un néo-malthusien affirmé, il était en relation avec Imbert. Et un jour, il lui a proposé cette machine. Alors cette machine, bon, elle arrive à Génération Consciente. Et un jour, je reçois, où j'habitais, c'est-à-dire chez Miguel Almoreda à l'époque, une lettre de Génération Consciente, c'est signée de Eugène Imbert, en me disant, cher camarade, pourriez-vous passer à nos bureaux parce que nous avons une machine à écrire qui vous appartient, mais personne ne sait s'en servir. Nous voudrions bien en connaître le fonctionnement. Et même si vous êtes libre, vous pourriez peut-être nous taper en fait des choses dont nous avons besoin. C'est donc là que je me suis mise dans le bain néo-malthusien. Et ça a duré jusqu'à la guerre de 14, vous comprenez ? Je me suis occupée du journal, d'un tas de choses comme ça, mais en personnage modeste dans l'ombre d'Imbert.
3: Et alors, comment était l'ambiance Génération Consciente ?
2: Oh, c'était une ambiance extraordinaire, très fraternelle, très, très joyeuse, même joyeuse. Parce qu'on travaillait dans la joie, dans la joie de faire quelque chose d'utile. Et puis, dans la générosité, dans la solidarité, on était très fraternels.
1: Si les milieux officiels français avaient, au cours du 19e siècle, été inspirés par les thèses du pasteur Malthus, il n'en était plus du tout question après la raclée subie durant la guerre de 1870 devant la Prusse. Il allait falloir préparer la revanche contre une Allemagne unifiée et plus prolifique et peupler un empire colonial immense. Mais aussi se munir d'une main-d'œuvre bon marché, puisqu'abondante, dont la sueur et les souffrances permettraient l'essor du capitalisme industriel hexagonal. Parallèlement, se développent en Grande-Bretagne les idées du birth control, ainsi qu'aux États-Unis. On y ouvre des cliniques pour le contrôle des naissances. Rien de politiquement subversif là-dedans, puisqu'il s'agit de présenter la contraception comme nécessaire à l'équilibre de la famille traditionnelle. Cette perte de contenu politique, dans les pays anglo-saxons, assurera un développement plus rapide, sans rencontrer une opposition conservatrice aussi virulente qu'en France. Même l'Église anglicane admettra l'usage des préservatifs, dans le cadre du mariage, dès 1930, et le gouvernement britannique autorisera l'enseignement des méthodes anticonceptionnelles dans les écoles. La même année, le pape Pie XI publie l'encyclopédie qui condamne sans appel l'acte sexuel sans procréation, même dans le mariage. La France étant soi-disant la fille aînée de l'Église, il va falloir surveiller de très près ses fréquentations, bien mauvaises depuis 1789. Alors, le sénateur Béranger, surnommé le père de la pudeur, fait-il poursuivre en 1909 les néo-malthusiens pour pornographie.
2: C'est donc là que je me suis mise dans le bain néo-malthusien. Et ça a duré jusqu'à la guerre de 14, vous comprenez ? Je me suis occupée du journal, d'un tas de choses comme ça, mais en personnage modeste dans l'ombre d'un verre.
3: Et alors, comment était l'ambiance Génération Consciente?
2: Oh, c'était une ambiance extraordinaire, très fraternelle, très, très joyeuse même, joyeuse. Parce qu'on travaillait dans la joie, dans la joie de faire quelque chose d'utile. Et puis, dans la générosité, dans la solidarité, on était très fraternel.
1: Pornographie. Voilà le terme à la signification floue et extensible à loisir qui servira à combattre la propagande néo-malthusienne. En effet, si la loi de l'époque, mais elle va changer 10 ans plus tard, n'interdit nullement la vulgarisation des procédés contraceptifs, elle permet de châtier, avec vigueur, tout abord imprudent des questions sexuelles. Ainsi, le docteur Brennus est condamné à verser 500 francs de dommages et intérêts à deux pères de famille choqués par la publicité pour son livre « Amour et sécurité ». Victor Cornille, elle, quant à lui, condamné à verser 100 francs à 3 respectables citoyens, blessé d'avoir trouvé chez eux un prospectus annonçant une conférence néo-malthusienne. Le 15 juin 1908, c'est au tour du docteur Elozu, autour du petit ouvrage « L'amour infécond » d'être condamné à 300 francs d'amende et 2 mois de prison avec sursis. La justice s'aiguise les dents en attendant de frapper très fort les principaux responsables de ces doctrines qu'elle dit « immorales et antisociales ». Ils gênent les cucérés réactionnaires en publiant, avec leur journal Génération Consciente, des brochures à prix modique et un catalogue d'appareils d'hygiène sexuelle. Se tiennent aussi de très nombreuses réunions publiques dans toutes les villes importantes. La vulgarisation de l'usage des procédés contraceptifs et la vente de préservatifs fournissent aussi les moyens nécessaires. En 1909 encore, Gabriel Girard, gendre de Paul Robin, publie sous le pseudonyme de Georges Hardy un livre de 96 pages intitulé « Sans hypocrisie ». Moyen d'éviter la grossesse, contenant tous les renseignements sur les moyens anticonceptionnels connus au début du XXe siècle et la façon de s'en servir avec croquis. Il estime que les organisations ouvrières devront en assurer la vente au détail à leurs adhérents. Son petit manuel, très clair, sera acquis par des milliers de personnes et réédité plusieurs fois jusqu'en 1914. L'année suivante, l'anarchiste Nelly Roussel publie en volume les articles de ses conférences. Elle a toujours combattu pour la liberté économique et politique des femmes, niée par la grande masse des mâles de l'époque, et pour laquelle elle milite aux côtés de la Marguerite Durand, chef de file du féminisme français. La répression va encore s'abattre, plus forte. C'est le sénateur Béranger qui va s'en charger. Catholique étroit, il aurait volontiers condamné aux travaux forcés tous ceux qui avaient, sur la vie sexuelle, des opinions contraires aux siennes. Il souhaitait même que les sociétés antipornographiques soient investies du droit de poursuivre elles-mêmes ceux qu'elles combattent. Juge et parti en même temps. Excusez pour le mot parti. Au cours d'une conférence, Eugène Imbert, comme à son habitude, demande aux personnes présentes qui risqueraient d'être choquées de quitter la salle. Puis il expose au tableau noir les méthodes contraceptives. Un pasteur, président de la Ligue rouennaise contre la licence des rues, qui est dans la salle, porte plainte aussitôt. Imbert sera condamné pour outrage aux bonnes mœurs à 500 francs d'amende et 3 mois de prison. Son ami, Liard Courtois, écope d'un mois pour complicité morale. Le tribunal de la Seine prend alors le relais et Imbert est condamné en décembre 1909 à 6 mois de prison et 3000 francs d'amende pour plusieurs articles de son journal Génération Consciente. Les activistes cathos des 49 comités départementaux de la Fédération des sociétés contre la pornographie publient chaque année un manuel pratique de lutte contre la pornographie et se passent le relais pour déposer plainte par milliers. Le soutien apporté à Génération Consciente par Guillaume Apollinaire et Van Dongen n'impressionne pas le sénateur Béranger, pour qui ces artistes ne sont que des métèques à la moralité douteuse. Le 21 janvier 1911, Eugène Imbert doit se rendre à la prison de la Santé pour y purger une condamnation à 3 mois. Il y retrouve Louis Lecoing, Gustave Hervé, Almé Reda et trop de détenus politiques. Eugène y est prié de faire une causerie sur la limitation des naissances et les moyens de l'assumer. En somme, d'exposer les théories qui lui ont valu d'être enfermé. Des gardiens finissent par s'abonner à son journal, qu'il continue d'ailleurs de diriger depuis la prison. Si la CGT, conduite alors par les syndicalistes révolutionnaires, soutient les néo-malthusiens, le parti socialiste de l'époque, le POF, se montre hostile. Guède et Lafargue savent que Karl Marx, ténia du socialisme, s'est prononcé contre et que Paul Robin, fidèle ami de Bakounine, s'est séparé de Marx lors de son exil à Londres. Un des militants socialistes les plus en vue de l'époque, le docteur Vargas, déclare à Montpellier en 1909 « Toute théorie que nous propose les améliorations à un état de choses que nous voulons supprimer et non à améliorer n'a droit qu'à notre hostilité. » 5 ans plus tard, Guède sera ministre de l'Union sacrée. La position des socialistes sera la même à propos de la construction d'habitations bon marché par les communes au moment même où l'anarchiste Georges Cochon organise des déménagements à la Cloche de Bois et sera le déclencheur du vote de la loi instituant les HBM, les ancêtres des HLM, pour les ouvriers sans logis. Socialiste dogmatique contre anarch pragmatique. L'humaniste autoproclamé Léon Blum, futur grand chef socialiste du Front Popu, n'aura pas un seul mot à dire sur la question. Les francs-maçons non plus. En Allemagne, au même moment, pays monarchique de l'empereur Guillaume II, on est beaucoup plus libéral sur la question. Dans le courant 1912, Eugène Imbert veut créer à Paris une clinique néo-malthusienne médicale et pharmaceutique, mais la somme nécessaire est si importante qu'il doit renoncer. La guerre approche. Alors, en novembre de cette même année, il écrit « par milliers, on tuera des hommes de 20 ans. Le moment serait mal choisi pour faire des enfants. Plutôt que de fournir encore de la chair à mitraille, femmes, refusez vos flancs aux fécondations malheureuses, que vos étreintes soient stériles. Pour protester efficacement contre les criminels et l'hécatombe humaine, faites la grève des ventres. » De tels blasphèmes ne peuvent rester impunis. Et un mois plus tard, Imbert est de nouveau arrêté et incarcéré à la santé, au régime des droits communs, jusqu'en juin 1913. Le mouvement n'est pas affecté. Les conférenciers vont en province, le journal paraît, des milliers de tracts sont imprimés, les ventes d'objets de préservation continuent. Mais la guerre se rapproche, puis éclate en août 1914. La déroute du mouvement ouvrier organisé devant le militarisme est totale. Les vestes écarlates et les drapeaux rouges deviennent subitement tricolores et le socialiste de gauche, intransigeant sur les principes, Jules Guesde, devient ministre d'État. C'est l'union sacrée pour l'ouverture et l'inauguration de la grande boucherie humaine, la Première Guerre mondiale. Eugène Imbert a quant à lui décidé depuis longtemps qu'il ne participerait pas à la guerre. Il part donc pour Barcelone rejoindre son ami Léon Bulfi, qui dirige aussi une revue néo-malthusienne dans cette ville où les anarchistes sont majoritaires. Jeanne le rejoindra quelques semaines plus tard, faisant des allers-retours vers Paris, où le flambeau est maintenu bien haut par Gabriel Giroud. Malgré la censure, il arrive à publier « Le néo-malthusien », où il développe le thème de la question sociale, qui se confond avec la libération sexuelle, et sur la nécessité de mettre à disposition des prolétaires les procédés de préservation utilisés depuis longtemps par les bourgeois. Il demande aussi l'abrogation de l'article 317 du Code pénal qui confie la répression de l'avortement en cour d'assises. Nous verrons plus loin que c'est à double tranchant. Au troisième numéro, le journal est interdit. On le perquisitionne, il est convoqué par la censure et ses brochures sont saisies. Tenace, il publie alors un autre journal, La Grande Question, qui n'aura qu'un seul numéro car l'interdiction de continuer est signifiée à cette tête de mule libertaire qui ose saper le moral de l'armée et de l'arrière. Il fait alors reparaître le néo-malthusien, que la censure la serre à grands coups de ciseaux. Mais Gabriel Giroud n'est pas de ceux qu'on fait taire. Seulement voilà, plusieurs abonnés de Génération Consciente, qui a pourtant cessé de paraître avec le départ du couple Imbert pour l'Espagne, distribuent sans précaution d'anciens numéros du journal vers les tranchées. Une perquisition a donc lieu au local du journal pourtant fermé. La mère de Jeanne Imbert, qui en a la garde, se voit perquisitionner et enlever par camion entier des milliers de livres et de brochures. Puis on l'intime. Durant ce temps, le Monseigneur Gibier proclame la doctrine officielle de l'Église dans son ouvrage pieux « Les berceaux vides ». Il y écrit « La femme sera sauvée par la naissance des enfants, dit saint Paul. La dénatalité qui a failli nous conduire aux abîmes a essentiellement trois causes, la perversion des lois, celle des mœurs, celle des consciences. Le mouvement néo-malthusien les reflète. Sa propagande publique, méthodique et active, a donné des résultats terrifiants. L'État a fermé les yeux, il n'a rien fait pour la répression des mauvaises mœurs. » Mais l'aveu de faiblesse vient au début de 1917, lorsque le général des Dominicains, le père Gillet, se laisse un peu aller à la déprime, fin tout réel, lors d'une conférence à l'Institut catholique de Paris. Il dit ceci. « Les idées antisociales, antinationales et antireligieuses se sont peu à peu frayées un chemin jusque dans les consciences catholiques et en même temps qu'elles portaient atteinte aux bonnes mœurs, y déracinaient aussi les croyances en les empêchant de gouverner la volonté. » Ainsi, les cathos étaient-ils touchés par la propagande et osaient se risquer dans les bazars secrets d'immoralité tenus par les cyniques néo-malthusiens? Le verre est déjà dans la petite culotte du Christ. Une fois la guerre terminée, il faudra régler les comptes avec la canaille une bonne fois pour toutes. Les bûchers sont prêts, les allumettes sont au sec. Après l'armistice de novembre 1918, l'État arrête les poursuites envers les réfractaires et Eugène Imbert peut revenir à Paris. Au lendemain d'un tel conflit qui a anéanti une partie de la jeunesse, on a besoin de tous les bras valides. Et puis, hein, il va bien falloir par se remettre au lit avec madame. C'est alors que le bon docteur Doloris, de l'Académie de médecine, exprime l'idéal à atteindre en vouant la femme à l'enfantement permanent comme une poule pondeuse en batterie. Il dit qu'une épouse saine et robuste, très robuste alors, peut engendrer 10 à 12 grossesses jusqu'à l'âge de 45 ans. Il dit ceci. Quel est le plus grand destin de la femme? Enfantée, encore enfantée, toujours enfantée. Que la femme se refuse à la maternité, qu'elle la limite, qu'elle la supprime, et la femme n'est plus rien, ne mérite plus ses droits. Volontairement stérile, elle retombe au rang de prostituée, de la fille de joie dont les organes ne sont que des instruments, des jouets obscènes, au lieu de rester la morale auguste, vénérable de tous les siècles futurs. Eh oui, un tel propos sera la règle jusque dans les années 60, dans de tels milieux conservateurs. C'est encore celui des intégristes, musulmans et chrétiens de nos jours. En mars 1919, Gabriel Giroux relance son journal Le Néo-Malthusien et en décembre, il fait placarder à des milliers d'exemplaires une affiche dans Paris qui dit ceci « Ayez peu d'enfants pour les terres, n'est-ce pas le meilleur leçon à tirer de la catastrophe que nous venons de subir ? Votre bonheur dépend de votre prudence familiale. » Il est exact en effet que Bertillon, pronataliste fanatique qui n'aura qu'un seul enfant, estime tout haut que si les ouvriers sont nombreux, leurs bas salaires sont assurés. L'abbé Violet, lui, propagandiste du mariage chrétien, la serre rageusement l'affiche dans les rues, tandis que le Figaro, qui aime déjà les éloges flatteurs, selon sa devise de domestique, dénonce cet affiche immonde, tandis que La Croix, journal inquisiteur qui se déclarera le journal le plus anti-juif de France, en appelle à la plus féroce répression en ces termes « Tolérer l'expression de certaines pensées, c'est donner toute latitude à la préparation des pires attentats, c'est inadmissible. » Voici donc les néo-malthusiens traités de terroristes. Qui plus est, vendus aux Boches. Accusation qui conduit droit au peloton d'exécution. L'offensive est poursuivie par le sénateur Lamarzel, le 19 juin 1920, qui déclare « Des lois en préparation se proposent de punir tout écrit ou discours néo-malthusien, ainsi que la divulgation des moyens anticonceptionnels. Proposez ces lois, monsieur le ministre de la Justice. Elles sont votées en un jour par le Sénat. » La chambre Bleu Horizon, ultranationaliste, entendit l'appel. Un seul député socialiste, Berton, proteste qu'elle n'est pas au point. Le garde des Sceaux lui répond « Nous mettrons au point après si besoin est, votez toujours !» Ils seront 500 à le faire. On avait bien fait d'être électeurs.

0: ma carte d'électeur est bien.
1: La loi scélérate de 1920, qui fera tant de dégâts et de malheurs, entre dans l'histoire et le journal L'Humanité de Jaurès, même s'il est mort depuis 6 ans, ne consacre le 24 juillet qu'une vingtaine de lignes à cet événement pourtant capital dans l'histoire des femmes. 3 ans plus tard, le 27 mars 1923, une nouvelle loi stipulera que l'avortement ne sera plus justifiable de la cour d'assises, comme crime, mais des tribunaux correctionnels comme délit. Ainsi, plus de jurys populaires, trop indulgents à craindre. On ira encore plus loin dans la famille en déterminant quels sont les appareils anticonceptionnels tombant sous le coup de l'article 3 de la loi. PCR, capuchons utérins en caoutchouc ou métallique, éponge de sûreté et tout autre appareil du même genre susceptible d'empêcher l'accès du col de l'utérus aux spermatozoïdes. Du jour au lendemain, recherchés par la police, ces objets disparaissent alors des pharmacies. Ne subsistent plus que des préservatifs masculins, vendus même sans ordonnance car ils réduisent les risques de contamination vénérienne. L'homme reste ainsi le maître de la contraception. Force allait donc rester à la loi, à sa loi. Jeanne Hébert nous raconte elle-même la suite.
2: Cette loi de 1920, elle a été dans les dossiers poussiéreux du Parlement pendant des années avant d'être votée. Et ce sont les industriels du Nord qui sont à la base même de cette loi. Parce que la propagande néo-malthusienne a eu un grand retentissement dans le Nord, qui étaient des pays surpeuplés et des pays d'esclavage salarial. On prenait des enfants très jeunes dans les usines, partout, on les exploitait d'une façon indigne. Alors la propagande néo-malthusienne s'est étendue beaucoup là-bas et a été accueillie, forcément, par les ouvriers, par tous ces gens qui étaient exploités d'une façon indigne, d'une façon très favorable. Alors les industriels en ont pris ombrage. À ce moment-là, ils ont donné un sursalaire familial à tous ceux qui avaient beaucoup d'enfants. Et ils ont écrit au Parlement, par l'intermédiaire d'une de leurs créatures, pour dire au Parlement, si vous ne votez pas une loi contre ces gens-là, c'est-à-dire les néo-malthusiens, nous supprimons le sursalaire familial. Et quelques mois après, peut-être je crois que c'était en octobre ou en novembre, nous avons été poursuivis. Nous avons été les premières victimes. Elle a été faite contre nous. On a immédiatement fait des perquisitions chez tous les néo-malthusiens qui n'avaient pas obtempéré à la loi, naturellement. Nous sommes contre les lois, nous n'avions pas à obéir à la loi. Et nous avions continué et à vendre nos appareils, à vendre nos livres et tout et tout. Si bien que quand ils sont venus perquisitionner, ils ont trouvé tout ce qu'il fallait pour créer un acte d'accusation. Les néo-malthusiens, tous ont été condamnés à 2 ans de prison, plus les frais de procès, les amendes, etc. Et Humbert a écopé de 5 ans de militaire et de 2 ans de prison. Enfin, ce sont des peines qui se confondent. Et tout de même, il a eu 7 ans de prison d'un seul coup comme ça. Moi, j'ai eu 2 ans, en premier lieu à Saint-Lazare. Et après, comme j'avais demandé mon changement pour être tout de même dans une prison plus propre et seule, j'ai été transférée à Fresnes.
3: Est-ce que cet emprisonnement a diminué votre militantisme
2: non,
3: ou au contraire l'a augmenté?
2: Au contraire, il m'a fortifié dans mes convictions. Il a dit, du moment qu'on prend contre toi des mesures pareilles, c'est que tu es dans la vérité, c'est que tu menaces des gens à la base même de leurs institutions. Ça m'a fortifié. C'est après que j'ai commencé alors à faire des conférences, des articles, des journaux, des livres, etc., etc. Ça m'a lancé. Nous avons passé naturellement nos années de prison et après, vous savez, ça laisse des séquelles, c'est-à-dire des séquelles de ruine totale. Il fallait payer les amendes. Nous avons eu naturellement des secours des amis américains, des anglais. Mais enfin, nous avons quand même dû payer de nos propres deniers et bien des choses.
1: Alors sorti de prison, le couple Humbert fait la connaissance de Marcel Quiennet de Mongeau, théoricien du naturisme, en 1924, et Eugène s'occupe alors de la revue Vivre, tandis que Jeanne écrit son roman En pleine vie, où elle exalte le nudisme tout en y développant des théories néo-malthusiennes. Le couple se marie alors, toujours en 1924, afin de faciliter leur relation en cas de nouvel emprisonnement. Lors de la décennie suivante, Jeanne écrira plusieurs articles aux côtés de Lucien Charbonneau pour l'encyclopédie anarchiste de Sébastien Faure. Elle sera membre aussi de la Ligue internationale des combattants de la paix, fondée par Victor Méric. Les années 30 ont une importance considérable dans l'histoire des procédés contraceptifs, avec l'apparition de la méthode du japonais Ogino. Une méthode bénie par les théologiens et les médecins cathos, car c'est un véritable piège à enfanter sans le vouloir. C'est aussi à ce moment-là que renaît en France le mouvement néo-malthusien, alors que l'enseignement des méthodes contraceptives est devenu légal en URSS, aux USA, en Grande-Bretagne, en Allemagne et jusque dans la très catholique Pologne, où la première clinique est ouverte par le service social ouvrier de Varsovie en octobre 1931. Mais ce mouvement en faveur du birth control, le contrôle de naissance, ne fonde pas leurs actions sur une conception sociale émancipatrice, mais uniquement au nom de la liberté individuelle. Les revendications sont les mêmes. Le propos est tout autre et cela change beaucoup de choses. Les premiers, qui sont des combattants sociaux, sont dangereux pour la domination des maîtres du monde, car leur vision est globale, tandis que les seconds sont des personnalités respectables, de grands médecins, de papillons, des philanthropes, des épouses de banquiers, des savants à lorgnon, des hommes politiques progressistes, des artistes à la mode, etc. Ainsi, l'Association d'études sociologiques va naître en 1931, respectable groupement fondé par les docteurs Toulouse et Godard, ministres de la Santé publique, avec comme secrétaire Bertie Albrecht. Cette AES ne veut pas mettre à bas l'ordre social inégalitaire et injuste, elle est respectueuse des principes religieux et moraux, discute avec les pronatalistes. Ils se réuniront même avec eux à la Sorbonne, tout en demandant la stérilisation des anormaux, des tarés et des aliénés. De convenables démocrates, propres sur eux, avec en vedette Bertie Albrecht, épouse d'un riche banquier protestant suisse. Puis la Ligue des droits de l'homme se rallie au combat pour la libre maternité. Son représentant à la Chambre des députés, où la gauche est majoritaire depuis un an, dépose un amendement, en février 1933, visant à faire bénéficier de la loi d'amnistie les coupables de la propagande anticonceptionnelle. Puis toutes les victimes de la loi de 1920. L'amendement est repoussé par 402 voix contre 165, dont celle de Pierre Mendès-France. Bien que les mentalités évoluent rapidement et que la gauche soit puissante au Parlement, elle n'a rien perdu depuis 1914 de sa remarquable aptitude à virer dans le sens des vents dominants. En 1935, la même Ligue des droits de l'homme demande qu'on punisse les partisans de la vasectomie masculine. Pour elle, les droits de l'homme ont pour frontière les organes reproducteurs. C'est cette même année que le petit père des peuples, le grand Joseph Staline, abolit la législation libérale de l'avortement en URSS. Au garde à vous, le PCF s'aligne immédiatement sur la patrie du socialisme et Paul Vaillant-Couturier écrit dans l'Humanité, qui n'est pas celle de Jaurès, que les communistes veulent hériter d'un pays fort, d'une race nombreuse. Le petit Thorez, lui, secrétaire général du parti de la classe ouvrière en laisse, déclare au congrès de Villeurbanne « La dénatalité est l'un des fléaux les plus redoutables ». Puis rencontre en 1936 Fernand Beauvérat, président de l'Alliance nationale pour l'accroissement de la population française, grand admirateur des politiques pronatalistes de Mussolini et Hitler, et déclare approuver sa lutte contre la dénatalité. Le gros Jacques Duclos, qui dans 4 ans seulement va demander à la commandanture allemande à Paris la permission de faire reparaître l'humanité au nom du pacte germano-soviétique, détaillera le 11 juillet 1936 à la conférence nationale du PCF les problèmes sentimentaux des jeunes filles et les encouragera à s'occuper de mode. La femme de Thorez, Jeannette Vermersch, restera sur les positions ultra-réac quant à la sexualité et l'avortement jusque dans les années 70. Quant aux socialistes, Suzanne Lacor, inscrite au parti depuis 1906, écrit que les mères de famille militantes et ses filles reprisent les chaussettes avec conviction. Devenue en 1936 sous-secrétaire d'État à la protection de l'enfance du Front populaire, elle se lancera dans une politique de dame patronesse. 20 ans plus tard, très exactement le 5 mai 1957, à la fin du gouvernement du socialiste Guy Mollet, qui enverra tant de jeunes hommes tués et se faire tuer en Algérie, Jeanne Imbert écrira « Quand les socialistes sont au pouvoir, ils sont les pires gouvernants que l'on puisse avoir. Ils donnent des gages à la réaction pour se maintenir. Ils sont affectés. » Non, là, vraiment, Jeanne exagère. Vous trouvez pas?
4: Hello, ça va?
5: What do you mean, ça va?
4: Ça va, ça veut dire au poil. Ça boum, ça gueule, ça biche, ça va.

0: La Seconde Guerre mondiale arrive. On ouvre grand les cimetières. Le gouvernement de Vichy, collabo des nazis, applique la loi de 1920. Le 30 juillet 1943, une blanchisseuse responsable de 26 avortements sera guillotinée. Une autre, condamnée à la même peine, sera graciée et plusieurs femmes seront condamnées aux travaux forcés à perpétuité. Entre 1940 et 1944, on comptera 14 947 condamnations pour avortement.
1: Et puis, à ce moment-là, il m'a dit, c'est pas possible, moi je ne peux pas continuer comme ça, il faut que je fasse quelque chose. C'était dans son esprit et dans sa nature de combattre. Et c'est à ce moment-là que nous avons eu l'idée de faire ce petit canard-là, ce petit journal, La Grande Réforme, qui a pris une extension formidable. Depuis 31 jusqu'à 39, jusqu'à la guerre, ça allait crescendo. Même, on avait envie de créer un autre journal et même une clinique avec des médecins appropriés pour être à l'abri de la loi.
2: Il y a eu combien de numéros de La Grande Réforme ?
1: 100 dans la première partie et moi j'en ai refait 32 après la mort d'Humbert, de 46 à 49. Elle a non seulement tué notre œuvre une deuxième fois la guerre, elle a aussi tué Humbert et dans des conditions particulièrement tragiques. Parce que c'est deux jours avant sa libération qu'il a été tué à Amiens, alors qu'il était hospitalisé. Les bombes alliées sont venues le tuer là, à l'hôpital, avec beaucoup d'autres personnes, y compris tout un quartier d'enfants, sur cet hôpital qui était pourtant éloigné de la ville, et bien signalé par des croix rouges, vous savez, des grandes croix rouges étalées partout. Ça n'a pas empêché les bombes alliées de tomber dessus et de tuer un tas de gens.
2: Alors vous vous retrouvez seul, mais avec un tempérament qu'avait forgé Eugène Humbert.
1: Oui.
2: Et qui vous a permis de continuer.
1: Oh, j'ai continué complètement. D'ailleurs, ça m'a sauvé du désespoir, car il fallait que je choisisse ou aller de l'autre côté, parce que c'était un chagrin insurmontable d'avoir perdu un homme de cette qualité et le compagnon de ma vie de 35 ans. Et puis j'avais ma fille quand même, n'est-ce pas, qui me restait. Et elle avait déjà suffisamment de chagrin d'avoir perdu son père que pour encore lui infliger un chagrin supplémentaire. Alors je me suis mise au travail. J'ai fait des articles pour tous les journaux qui me les demandaient, c'est-à-dire des publications partout, y compris à l'étranger. Et j'ai fait le livre sur Sébastien Faure et le livre sur Humbert. C'était des travaux assez importants. Et aussi des conférences, car on me faisait venir de Paris pour parler, par exemple, à la Mutualité ou aux Sociétés Savantes, quand c'était encore possible à ce moment-là.
0: Après la Seconde Guerre mondiale, la politique pronataliste continue, puisque 5251 poursuites ont exercé rien qu'en 1946. L'Union nationale des caisses d'allocations familiales regrette même, en 1947, l'abolition de la loi du 15 février 1942, instituant la peine de mort pour les avorteuses. Le doyen de la faculté de médecine, Binet, réclame son rétablissement et propose la création d'un réseau d'indicatrices de police pour débusquer les avortements. Tout en se réjouissant ouvertement de la relative ignorance des procédés contraceptifs de la population. Le PCF de la Libération, pas plus que l'Église catholique, ne change de position missionnaire par rapport à la question sexuelle et maternelle et enfonce même le clou sur les femmes déjà en croix. Les communistes accusent les néo-malthusiens de représenter le nouveau visage de l'impérialisme américain, visant, je cite, à détourner les travailleurs des justes luttes pour les revendications immédiates, pour le pain, pour le socialisme. Le congrès du PCF de juillet 1956 adoptera cette thèse.
1: Les femmes sont très passives et ça a été très dur de les amener à se défendre. Et tout de même, il y en a eu quelques-unes qui ont donné beaucoup de leur temps. Je pense à Gabrielle Petit, qui dans son journal La Franchie a mené un grand combat. Marie Huot, c'est la première. C'est elle qui a fait la première conférence en 1892 à la salle de géographie ici, à Paris, qui a eu un retentissement formidable. Elle a été huée au début, après ovationnée. D'ailleurs, elle s'occupait beaucoup de vivisection aussi, de l'antivivisection. Elle a un jour brisé son ombrelle sur le dos de Brunsekar, le docteur Brunsekar. Madeleine Pelletier, elle s'est occupée de tout aussi, mais aussi de ça et beaucoup. Elle a fait des conférences et des brochures et un tas de choses sur la question. Elle a été notre collaboratrice à la Grande Réforme, c'était une amie, elle.
2: Bertie Albrecht.
1: Ah, Bertie Albrecht, C'est chez nous qu'elle est venue puiser tous ses arguments.
0: Malgré la vente de ses quelques bijoux qui lui venaient de sa mère et de ses meubles, Jeanne Imbert doit arrêter la publication de la Grande Réforme en 1949, alors que commence le fameux baby-boom de l'après-guerre. La gauche réclame les allocs, de nouveaux troufions partent pour l'Indochine, puis l'Algérie, et les mères, pas plus que les pères, ne hurlent leur refus. C'est un climat que Jeanne connaît bien. Les années 50 verront le déclin progressif du mouvement néo-malthusien, alors que les animateurs du mouvement pour le planning familial qui se développe se gardent bien de se présenter comme les héritiers de celles et ceux qui, plus d'un demi-siècle avant eux, ont lutté pour que les femmes puissent contrôler leur fécondité. Les précurseurs ont connu les prisons, les militants du planning sont parfois inquiétés. Si en 1964, Jeanne Imbert adhère à 84 ans au mouvement Choisir, c'est que la campagne avec Gisèle Halimi en faveur de la liberté de l'avortement s'accompagne aussi de défis à la morale bourgeoise, à l'ordre établi et de procès retentissants. Au cours des années 60, Jeanne reprendra du poil de la bête en participant à la fondation de l'Union pacifiste, puis elle soutiendra Louis Lecoin dans son combat en faveur de l'objection de conscience. Elle travaillera jusqu'à l'âge de 80 ans comme correctrice à l'imprimerie nationale, n'ayant guère de retraite. À la fin de sa vie, elle mourra le 1er août 1986, âgée de 96 ans, et donnera son corps à la science. On lui faisait observer qu'elle n'avait finalement obtenu que des victoires. La natalité avait fortement baissé, la contraception et l'avortement étaient légalisés, le service militaire aboli, les nudistes admis sur les plages, l'égalité homme-femme progressait, la pudibonderie et l'hypocrisie sexuelle reculaient, etc., etc., etc. Elle répondait ceci. Nous nous sommes battus pour eux, et nous leur avons conquis, où l'État leur a accordé, lorsqu'il a estimé qu'il n'y avait aucun danger à le faire, beaucoup de choses. Eux ne bougent jamais, ou si lentement. Ils prennent, sans savoir ce que ça a coûté.
3: Les informations de cette émission doivent presque tout à l'excellent livre de Roger-Henri Guérin et Francis Ronsin, Le sexe apprivoisé, Jeanne Imbert et la lutte pour le contrôle des naissances, aux éditions Spartacus.
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0: Eh bien, pour le savoir, je vais écouter l'agenda sur les ondes de Radio Albiges.
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2: Vous cherchez à vous informer sur les rendez-vous citoyens et culturels du Tarn, le Tarn Info Citoyen est fait pour vous. Basé sur un agenda d'hémosphère, l'agenda participatif et la lettre hebdomadaire du Tarn Info Citoyen sont animés par une équipe de bénévoles de 5 ou 6 personnes représentant différents territoires du Tarn. Retrouvez les rendez-vous du Tarn Info Citoyen sur le site tarn.demosphère.net et si vous avez du temps à consacrer pour aider à raison de 1 mois sur 5 à tour de rôle pour publier les rendez-vous, écrivez à contact@tarn.demosphere.net ou appelez Jean au 06 83 70 80 32 06 83 70 80 32. Le festival du film documentaire Écho d'ici, Écho d'ailleurs de l'abbaye de Rouérou dans le sud du Tarn se prépare. La 19e édition du festival du film documentaire Écho ici, Écho d'ailleurs prend forme petit à petit. Cette année sera question d'argent, de consommation, d'engagement, de commun et de désobéissance parfois. Le festival aura lieu les 9 et 10 octobre, notez-le. Retrouvez toutes les infos sur le festival sur le site www.echodudoc.fr. Partager un moment sportif et convivial et offrir la possibilité de vous dépasser quel que soit votre niveau, fédérer les plus jeunes avec une exposition de camions, de pompiers et un parcours sportif, c'est ce que propose le trail du 18 à Saint-Juéry le 19 septembre prochain, organisé par les sapeurs-pompiers de Saint-Juéry. Le trail du 18, ce sont trois courses nature de 8, 13 ou 18 km avec buvette et restauration sur place. Le départ se fait à l'impasse du Bac, sur le parking de la salle Georges Albinet à Arthès. Inscription jusqu'au 18 septembre à 23h via le site Eloasso ou au 06 80 73 30 03. 06 80 73 30 03. Retenez bien la date du trail du 18 à Saint-Juéry le 19 septembre prochain. 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Les équipes vous attendent avec bienveillance au 8 avenue du Maréchal Delattre de Tassigny, accès via le parking de l'hôtel Campanile à Albi. Prenez aussi rendez-vous via le site dondesang.efs.sante.fr ou au 0800 97 21 00. 0800 97 21 00. La ressourcerie Planète Réemploi d'Albi s'est donnée comme mission de collecter, sensibiliser, valoriser et vendre des objets pour agir sur l'environnement en réutilisant. 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
3: 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Il y en avait des étoiles. Des étoiles dans le gris. Il y en avait des flocons, on aurait dit du coton qui, petit à petit, faisait comme un tapis très épais. On aurait dit du coton parce que la terre saignait. On aurait dit que, par un cratère, toute vie s'écoulait là, comme une plaie. Il y en avait des étoiles dans le gris. Et des flocons tombaient, faisaient comme un tapis tout blanc d'étoiles de nuit qui tombait à l'infini. Trop d'épices à la Saint-Fabrice, il y aura le feu dans les coulisses. Trop d'épices à la Saint-Fabrice, il y aura le feu dans les coulisses.

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0: sa mort. Oh, et qu'elle va l'acheter sans remords. Un demi-tour, elle me fait.
1: Chérie!
0: Ça, c'est vraiment super joli. J'en aurais presque pleuré de joie et même retrouvé la foi. Mais manque de bol, elle ne supporte pas le coton. Nous voici au rayon chaussures. Et là, je commence à friser l'usure. Je filerai bien au rayon BD, DVD, hein, qu'est-ce que vous en pensez? Discrètement,

0: fonctionne à l'essence.
1: Tiens, à l'essence. Ou alors tiens, kérosène. Ou pourquoi pas aussi du jus de raisin avec l'eau de la piscine.
2: Ou à l'huile bio.
1: Eh, banane, banane.
2: Le sol, colza.
1: Salut Gégé, tiens, tu vas bien toi?
2: Et toi, ça vient?
1: La forme.

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ombres pacaniers qui se mirent dans l'eau vitreuse des bayous chargés de huttes. Lily, étiez-vous la négrienne du sud, d'un noir luisant presque doré de tout reluire? Soleil noir avec un soleil blanc pour sourire, étiez-vous la petite proie traquée, forcée par de vieux chasseurs blancs obscènes et velus? L'animal favori cajolé puis battu, l'excitante poupée bientôt brisée, qu'on enfouit un soir, pauvre chose fluette, près d'un marais de jade où chantaient les ranettes, sous la lune.

Et vous étiez aux limites, ombre plaintive, qu'un sujet de gros mots insomne. L'atroce fiancée consentive et pensive du contrebandier ou du jeune clergyman. Non, l'air qui vous pleure est trop sauvagement triste, trop sincèrement naïve sous les paroles. Et que votre joue fut noire, florale ou bise, pour moi vous aurez été âcrement exquise. 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

0: C'est l'heure de Gardarem la Terre, une émission produite par Radio Albitzes et diffusée sur Radio Albitzes et Erdotam.
1: Ça, c'est la création. Ouais. Il peut y avoir un groupe qu'on constitue avec des gens qui sont intéressés.
0: SPG, Comac et compagnie. Épisode 2.
1: Et après, je pense que sur le côté routine, ça pourrait être entre 10 et 20 personnes chaque année, qui ne soient pas toujours les mêmes et qu'on prenne dans chaque groupe différent et qui vont sur place. Alors, nous, on a prévu d'y aller début septembre en équipe. Et du coup, ça serait l'idée aussi d'avoir du côté des producteurs. Qu'est-ce qui leur semble important qu'on évalue et qu'on mette en valeur quoi. Donc là, c'était un peu le début côté français et la suite côté espagnol début septembre. Voilà.
0: Une série de podcasts autour du principe de système participatif de garantie, des COMAC, commissions mixtes d'agrément et de contrôle, et de tout ce que ça implique. Nous sommes toujours à Escalquens, près de Toulouse, dans le local de Bio Espugna, une filière agricole biologique et paysanne espagnole qui se pose la question d'établir un SPG, système participatif de garantie, entre la France et l'Espagne, en prenant modèle notamment sur les pratiques de la Fédération associative Nature et Progrès.
1: Je m'appelle Julie Hugues, je travaille chez Bio Espugna et je suis chargée en fait de centraliser les commandes des mangeurs pour que les paysans récoltent ce qui a été commandé. C'est un peu la base en fait de Bio Espugna, c'est que on fait pas de la récolte d'un coup, on stocke en chambre froide et après on est cool. C'est vraiment on s'appuie sur ce que les gens commandent pour que ce qui soit récolté arrive frais et le plus rapidement possible. Donc ça implique un travail de logistique en amont et après de tout ce qui est en fait classique dans le commerce, service client, c'est de l'assistance même un peu informatique aussi parce qu'il faut parfois résoudre des petits soucis et après pas mal de pédagogie aussi pour expliquer ben voilà telle variété elle est à tel moment, s'il y a eu ce souci là c'est peut-être qu'il y a eu un problème climatique ou quoi. Voilà, c'est l'aspect pédagogie, communication et après logistique pure, on va dire.
0: C'est quoi ton parcours pour que tu en arrives là?
1: Mon parcours, alors moi j'ai fait des études de géographie qui m'ont amené petit à petit vers le rural et du coup vers l'agricole. J'ai commencé par travailler chez Nature et Progrès sur les circuits courts. Et en fait, j'ai rencontré Alberto, qui est le gérant de Bio Espugna, au moment où je travaillais sur les circuits courts. Et lui arrivait en France et cherchait un peu des idées, des débouchés pour les agrumes de sa famille, mais qui soient pas dans le circuit classique. Il cherchait un peu, il était à la recherche d'initiatives qui changent un peu l'économie. Et donc on s'est rencontrés en fait à ce moment-là et ça avait l'air assez évident qu'à un moment on travaillait ensemble. On a suivi un peu en parallèle nos parcours et puis à un moment ça s'est connecté parce que moi j'ai changé de travail. Et ben du coup ça voilà ça a commencé comme ça. J'ai travaillé sur la partie consommateur et commercialisation et quasiment depuis le début que Espugna existe. Donc, l'aventure à 10 ans.
2: Au niveau mail, communication, et avec quelques réunions dans l'année, pas seulement une réunion par an ici, sinon plusieurs, ici il peut y avoir plusieurs. Et prévoir les voyages à une date et que les gens qui peuvent venir les disent. Parce que
0: tu as parlé de Nature et Progrès, est-ce que tu peux la représenter, enfin, peut-être ton groupe, le groupe dans lequel tu as travaillé? Et peut-être parler du SPG, de comment toi tu l'as vécu justement du système participatif de garantie, comment tu l'as observé et comment il évolue et comment tu souhaiterais qu'il évolue ou qu'il s'applique pour Bio Espugna.
1: Alors, moi j'ai travaillé en tant qu'animatrice dans le groupe de l'Aude, donc sur la partie circuit court, mais bon, comme dans toute association pas très grosse en fait, on est amené à faire un peu de tout. Et à un moment donné, j'ai été coordinatrice de la COMAC, donc la commission mixte agrément et de contrôle, parce qu'il y avait besoin d'organiser, de faire le suivi, de faire en sorte que les enquêtes sur les fermes se fassent, et surtout de faire remonter ce qui se disait dans les COMAC au national. Il y avait tout un travail de recherche aussi, trouver des personnes ressources pour répondre à une question. Je fais aussi des enquêtes, toujours. Et bah, pour moi, c'était un peu mon entrée dans les problématiques agricoles, quoi. J'ai pas de formation agricole à la base. Et ce qui m'a plu tout de suite, c'était que Nature et Progrès a des principes très forts, des exigences énormes en termes de production. Et il y a la réalité aussi. C'est qu'on peut pas être parfait tout de suite, quoi. Et à un moment, il y a une réalité économique, par exemple. On peut pas investir pour avoir, je sais pas moi, le matos de fou ou la surface nécessaire ou... Enfin, à un moment, ça, c'est pas possible. Donc, on accompagne aussi des gens qui essayent et qui ont besoin de soutien. Bah, soutien surtout, je pense, moral, quoi. Donc, voilà, encouragement ou... J'aime bien ce côté où on se confronte à la réalité avec un idéal qui est superbe, quoi. Et qui nous guide, en fait, sans arrêt. Et qu'est-ce que je veux pour BioEspugna? Eh ben, BioEspugna, en fait, c'est créé avec un lien qui est du coup un peu distendu entre des paysans qui sont en Espagne et des consommateurs qui sont en France, qui sont liés par une vision commune de l'agriculture, je pense, et de la commercialisation, et même de la société. Mais du coup, il n'y a pas forcément de lien physique. Et je pense que le SPG, ce serait aussi une manière de créer un lien et de rendre les uns et les autres actifs. Pas seulement quand on est dans leur sphère production, sphère consommation. Et après, c'est aussi montrer que les paysans de BioEspugna, c'est loin du bio espagnol, de l'image négative qu'on a habituellement. Et à juste titre, hein, y a des dérives énormes. Voilà, c'est montrer qu'il y a aussi des paysans qui sont sur les fermes familiales, à taille humaine, qui sont très ancrés sur leur territoire et qui ont des pratiques qui vont bien au-delà de ce qui est le règlement européen. Donc montrer qu'ils font des choses en plus et qui veulent s'améliorer sans arrêt et conserver les écosystèmes qui sont sur leur ferme, quoi.
2: Non, mais Franck, on a besoin de les écouter. Es que sinon, lundi, ils ne seront pas bien. 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
0: Comment tu définirais justement la différence entre un contrôle éco-cert ou autre d'un SPG? C'est quoi fondamentalement la différence?
1: Je pense que c'est l'humain qui fait la différence. Alors bien sûr, il y a de tout, hein. Tout dépend aussi de la personne. Il y a un esprit à respecter dans le SPG. On n'est pas là en jugement. Donc on essaie de comprendre, on relève ce qui est fait, les pratiques, on donne des avis, des conseils, on questionne. Et comme on a le producteur, enfin je parle en tant que consommatrice, quand je fais des enquêtes, moi je suis pas productrice, du coup on a le versant technique avec nous. Donc moi ça me rassure aussi que quelqu'un dise, ah oui, bon là quand même, là ça va pas ce que tu fais parce qu'il y a ça. Mais il y a l'accompagnement aussi qui se fait. C'est jamais dit comme ça, quoi. C'est jamais ah non, là tu arriveras pas, laisse tomber, ou t'es pas dans les clous. Donc pour moi c'est l'humain. Ensuite, il faut faire attention au côté des fois amateur, quoi. Parce que c'est pas n'importe quoi. Une ferme, c'est un agro-système, c'est une réalité économique, c'est voilà, c'est des produits qui seront consommés après, souvent alimentaires. Donc, il y a un côté rigoureux qu'il faut avoir tout en ayant le côté humain, quoi. Et c'est peut-être tout le défi, mais tout l'intérêt.
0: Pour constituer un SPG, il faut s'accorder sur des critères, sur une méthode, sur une approche. Pas simple de faire en sorte que des citoyens et citoyennes s'approprient les questions agricoles. Mais heureusement, il y a plusieurs cheminements possibles, notamment celui de Malika.
3: Alors je suis Malika, donc moi j'ai un magasin de producteurs bio et Nature et Progrès à Auvernay, dans le 31, donc à côté de Venerque, hein, voilà. Venerque c'est plus connu. Et voilà, donc je vends les produits Bio Espugna et donc dans mon magasin, je vends leurs agrumes et leurs avocats, leurs mangues. Voilà. Moi, je viens du Tarn, un pays quand même où on mange très très bien, où je ne retrouvais pas ça ici, en Haute-Garonne. Donc je trouvais que vraiment la qualité gustative, moi, au départ, c'était vraiment ça qui m'intéressait. Et du coup, je suis passée devant un magasin bio un jour, il y a plusieurs années. Et donc, j'ai pris un échantillonnage de tout ce qu'il y avait qui m'intéressait. Et j'ai goûté. Et puis là, j'ai découvert une autre saveur, une autre... Voilà. Et j'ai voulu aller plus loin, en fait. Je me suis dit, mais voilà, derrière ces pratiques, il y a des gens qui travaillent. Donc du coup, j'ai dit, je vais aller à la rencontre, moi, en tant que consommatrice, des producteurs. Donc du coup, j'ai arpenté les fermes, voilà, où j'allais après. J'ai commencé à monter un petit collectif dans mon village, hein, où en fait je proposais aux gens de leur ramener, quand j'y allais, comme ça j'allais pas pour rien, juste pour moi. Donc je leur proposais de ramener des choses, donc je l'ai fait. Et une amie, quand je lui ai raconté ça, me dit, mais tu connais pas la ruche qui dit oui? Donc j'ai dit ben non, donc je suis allée voir sur internet et là j'ai dit ben, c'est un truc pas mal ça, ça me plaît. Donc du coup je les ai contactés puis j'ai monté ma ruche à Issus en plus de mon boulot. Voilà, donc j'ai fait ça pendant 2 ans, j'en ai monté une autre à Toulouse. En fait comme je cherchais des producteurs, voilà, c'est là que j'ai commencé à regarder les guides d'agriculture biologique etc. Et je suis tombée sur Nature et Progrès. Donc, je les ai rencontrés aussi dans des foires, etc., notamment à la foire de Brie. Et là, je me suis dit, je vais, pour rencontrer des producteurs, je vais passer par ce biais. Donc, voilà. Donc, j'ai commencé à être adhérente, donc à Nature et Progrès Ariège. Et là, je me suis prise dans le jeu. On m'a invitée, c'est une productrice qui m'a invitée à l'AG. Donc, j'ai participé à l'AG en tant que visiteur. Et par la même occasion, j'étais enrôlée dans le CA. Voilà, donc du coup, j'ai commencé à participer à des réunions, etc. Puis c'est comme ça que ça a commencé. Et le SPG, donc en fait, ça a été alors la première visite que j'ai effectuée en tant que enquêteur. Donc j'étais normalement enquêtrice, je sais pas comment on dit, accompagnateur, voilà. Et du coup, j'ai la, la, pers-

0: qui nous a organisé donc le forum, donc voilà, le théâtre forum. Et là, j'ai appris en une journée des choses que j'aurais pas pu apprendre en un, deux, trois ans, voilà. Donc parce que c'était vraiment rentré dans le vif du sujet. Donc en fait, on nous met en situation. Donc il y avait trois personnes. Donc moi, je faisais partie des acteurs qui en fait nous dit, ben voilà, t'as cette situation là. Donc en l'occurrence, c'était une visite qui se passe mal. Et donc là, il y a le public. Et le public, il émet des avis. Donc là, il y a l'animateur, il demande, il dit, ben voilà, qu'est-ce que vous auriez fait, vous? Et la personne qui répond, il lui dit, est-ce que tu veux aller jouer et montrer ce que tu aurais fait? Voilà, et petit à petit, on évolue, jusqu'à avoir une situation idéale. Voilà. Et donc moi, j'ai fait ma formation comme ça, et j'ai vu la différence, mais alors énorme, entre le moment où j'avais pas fait la formation, où t'es lancé comme ça, et le moment, c'est pas la question de pas connaître les pratiques, etc. C'est juste d'aborder l'autre, en fait. C'est ce système, alors, il permet de... Enfin, il y a beaucoup de bienveillance, mais comme je disais tout à l'heure, pas de complaisance. Donc, du coup, c'est plus de la bienveillance et en même temps, un intérêt pour l'autre, hein, puisque, bon, c'est... comme je disais aussi, on peut y rester des heures. Voilà, on visite, physiquement, la ferme. Donc ça commence comme ça, et ensuite, donc du coup, il y a vraiment un échange qui se fait. Et après, quand on relate lors de la COMAC, donc on relate en fait, on énumère en fait tout ce qu'il y a dans le dossier, donc avec voilà. Et là, après, il y a une discussion, un débat. Moi, j'ai assisté à des débats formidables sur, par exemple, l'apiculture, sur l'élevage bovin, si est-ce qu'on coupe les queues, est-ce qu'on coupe pas les queues, voilà. Toujours des remises en cause, toujours de la bonne volonté des producteurs, parce qu'ils veulent toujours bien faire, mais en même temps des contraintes derrière. Donc nous aussi, on essaie de comprendre les contraintes, puis d'en discuter. J'ai vu des producteurs échanger, des gens qui faisaient la même chose, et puis dire, ben voilà, mais tu sais, moi je fais comme ça, si toi tu n'y arrives pas, moi je fais comme ça, tu pourrais faire comme ça, etc. Donc voilà, donc il y a toujours de l'échange. Et de l'échange, il en ressort voilà, du bien. Les gens qui jouent pas le jeu, de toute façon, ils restent pas. Donc voilà, moi je l'ai vu ça aussi. Donc voilà. Et puis c'est l'humain, on s'entraîne. Donc à partir du moment où c'est l'humain, on est confronté aux qualités et aux défauts de l'humain. Voilà.
1: J'entends, ah mais c'est du copinage, ah mais c'est ci, ah mais c'est ça. Et du coup, il faut faire attention aussi de pas voilà, être trop indulgent non plus, trouver un juste milieu entre le fait d'accompagner, etc., mais aussi savoir aussi pas être dur, mais voilà, exigeant aussi par rapport au cahier des charges, parce qu'il y a deux notions là. Il y a la notion du producteur, mais il y a aussi le consommateur. Donc le consommateur, il fait partie intégrante aussi de Nature et Progrès. Et donc on a des devoirs aussi envers le consommateur et le producteur. Donc les deux sont importants. Donc à partir du moment où on est complaisant avec un, on est malveillant, moi je trouve, hein, avec l'autre aussi. Donc du coup, il faut trouver le juste milieu. Quoi.
2: C'est voilà. Là la mesure de l'accompagnement. De toute façon, l'accompagnement, c'est pas de la complaisance, c'est pas trop de rigueur non plus. Ça,
1: entre deux, mais après il y a j'ai envie de dire aussi, c'est là où il y a l'humain, c'est aussi voilà, c'est pour ça qu'il faut s'appuyer aussi sur les cahiers des charges, s'appuyer sur, moi quand je fais une enquête, ben, voilà, le dossier, c'est voilà, le dossier, je suis le dossier, j'ai beau connaître la personne, voilà, je suis tout en m'intéressant aussi à ce que la personne fait, etc. C'est ce qui a le côté aussi qui est sympa, c'est que quand on fait une visite, ça peut durer longtemps, hein, Alex. Voilà, donc du coup, c'est génial parce qu'on partage avec le paysan, donc, toute sa démarche, toute, voilà, son chemin, et ensuite, bon, on passe au papier, ça c'est moins, c'est plus marrant, ça. Voilà, donc du coup, c'est.
3: Là, ça se pose la question du SPG ou d'un projet de SPG entre des producteurs en Espagne et des consommateurs et consommatrices. En France, comment tu l'imagines? Là, on sort un peu d'un brainstorming. Comment ça se dé-

0: Dans ta tête, comment tu l'imagines?
1: Ouais, un petit peu, ouais, ça se dessine un petit peu, mais bon, il y a un truc, peut-être le barrage de la langue qui va faire un peu, je pense, qui va être un peu. Voilà, bon, après, on a des interprètes, hein, mais voilà. Mais des fois, pour exprimer les choses, un juste mot, une pensée, c'est bien aussi de parler la même langue, voilà. Après, moi, je me projette. Moi, j'attends de voir, en fait, toujours, j'attends de voir. Je me suis déjà investie dans Bio Espugna parce que moi j'en parle tous les jours à moi mes clients ils savent la démarche de Bio Espugna. Moi j'ai choisi Bio Espugna parce que justement je voulais pas de produits espagnols ou de produits qui venaient de loin. Et du coup je me suis dit. Quand j'ai rencontré Alberto, qui m'a parlé de leur projet, etc., je me suis dit, mais plutôt que de boycotter, pourquoi ne pas valoriser des bonnes pratiques et faire en sorte que d'autres ben, voient que c'est un modèle qui marche et qui se disent, ben voilà, finalement, plutôt que de m'emmerder à. Voilà, donc je vais plutôt essayer de faire la même chose. Voilà, donc du coup, moi je pense que ça peut être quelque chose de bien pour l'Espagne. Parce que l'Espagne, en fait, c'est le jardin du monde. Hein, donc du coup, si ils en sont là, c'est qu'on leur a demandé toujours des prix plus bas, de produire beaucoup. Voilà, donc quelque part, c'est des victimes aussi. Donc du coup, le fait qu'il y ait des gens comme ça qui saisissent et qui contrôlent leur production, qui contrôlent leur distribution. Donc du coup, pour moi, c'est bien, voilà. Donc, surtout enfin, un pays comme l'Espagne où il y a surtout dans l'agriculture voilà, vivrière, quoi. Donc du coup, voilà, je pense que c'est au contraire, voilà, j'ai voulu les encourager. Et puis aussi, surtout, alors, il y a le côté moi, auquel j'attache beaucoup d'importance, c'est le côté gustatif des choses. C'est pas juste le côté sanitaire. Moi, pour moi, il y a une réelle valeur ajoutée au niveau du goût, dans les orages, dans tout ce qu'ils nous proposent. Les mangues, moi, j'aimais pas les mangues avant. Je les aime. Voilà. Donc, du coup, voilà, il y a eu qualitatif derrière. Et du coup, je trouve que c'est un privilège de travailler avec eux. Je suis contente de. Moi, je le vois comme ça. Quand je le dis à mes clients, je dis, on est privilégié d'avoir ces produits-là dans notre magasin. Voilà.
0: Merci à Julie et Malika, merci aux participants et participantes en juin 2022 à cette rencontre pour la création d'un système participatif de garantie entre les familles paysannes en Espagne et des associations de consommateurs et consommatrices en France. Retrouvez plus d'infos sur Bio Espugna sur le site www.bioespugna.eu et plus d'infos sur le SPG et Nature et Progrès sur le site natureetprogrès.org. Merci pour la musique à Aime. À suivre. 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

0: son et la forme présente, Génération Mitterrand. Épisode 5, la naissance.
1: Celui qui n'accepte pas la rupture avec la société capitaliste, celui-là, il ne peut pas être adhérent du Parti Socialiste.
0: Je me souviens pas de grand-chose du jour de ma naissance. Mais ça doit être pareil pour pas mal de monde. Il paraît que je ne voulais pas sortir. Ma mère a dû en chier, façon de parler. On dit qu'au moment de notre mort, on voit toute sa vie défiler très vite devant nos yeux. Je ne me souviens pas si c'est vrai pour la naissance. Quand on sort du néant, est-ce qu'on a un aperçu très rapide de ce que va être notre vie? Ça doit être ça, ce qu'on appelle le destin. Reste à voir si on y croit ou pas. Ça y est, je suis là. Je suis vivant, donc je suis mortel. Maman, papa, est-ce que vous êtes socialiste?
2: La première star de ce qu'on pourrait appeler le tiers-monde musical est décédé hier des suites d'un cancer. C'est lui qui a contribué à sortir le reggae, musique d'origine jamaïcaine, des ghettos de Kingston. Il était le porte-parole des opprimés du tiers-monde. Il avait réussi à atteindre des millions de personnes avec cette musique issue du calypso et du blues, le reggae.
3: Si l'homme veut être une personnalité libre, les organisations qu'il constitue doivent être des organisations libres. Léon Jouot, prix Nobel de la paix, président fondateur de la CGTFO.
4: Nous ne pouvons pas continuer à consommer plus que nous produisons, à acheter plus que nous ne vendons à l'étranger. Il y va de notre indépendance nationale, de la préservation de notre niveau de vie et de la réussite de l'effort que nous faisons pour moderniser notre appareil de production afin de demeurer dans le peloton de tête des nations.
5: Tous les jours, comme moi, vous entendez parler de catastrophes économiques, d'inflation, de chômage, etc. Qu'est-ce qui s'est déréglé dans le monde? Certains disent que c'est un cafouillage passager de l'économie. D'autres qu'il s'agit d'une catastrophe durable. D'autres enfin que c'est le début d'une véritable mutation, qu'un monde nouveau commence. Comme vous, je me sens embarqué malgré moi dans une énorme affaire qui m'échappe. Je crois que les gens en condition modeste, ils sentent très bien que c'est trop difficile, ils sentent très bien qu'il y a quelque chose qui ne va pas, ils sentent très bien que ce n'est pas les idéologies, quelles qu'elles soient, qui peuvent résoudre les problèmes. On sait très bien que c'est de la blague aujourd'hui. Dieu merci, ils commencent à comprendre ça. Alors, comment on peut vraiment s'en sortir?
0: Oui, tout est dans ce que la musique dit. Mort aux oppresseurs, noirs ou blancs. À tous les oppresseurs. Il s'agit d'être humain. Dieu a créé l'homme au départ et tous les hommes devraient vivre. Et nous, son peuple, voulons vivre comme Dieu le veut. Par le reggae, nous faisons passer notre message. Beaucoup de gens vivent comme ils ne veulent pas. Ils sont forcés de vivre comme ça. La musique est là pour le changement. Je ne sais pas combien de temps ça prendra, mais ça arrivera.

Socialisme. Social, socialisme, ça vient de socialis, qui veut dire même sens, faire ensemble. Par exemple, dans le cas du contrat social du philosophe Jean-Jacques Rousseau, c'est un contrat ou une convention tacite réglant l'organisation de la société humaine. Un règlement qu'on a choisi ensemble, dans le même sens. Le isme dans le socialisme, ça indique le caractère idéologique du mot, l'idée de croyance en le social. Alors cela dit, attention, tous les mots en isme ne sont pas forcément des idéologies. L'alcoolisme n'est pas la croyance en l'alcool. L'alpinisme n'est pas la croyance en les Alpes. Donc en gros, le socialisme, ça revient à croire en le fait que les humains peuvent choisir ensemble les règles de leur société dans le même sens, si possible de façon horizontale, de façon égalitaire. Ce que beaucoup de personnes qui se réclameront du socialisme au cours de l'histoire oublieront souvent d'ailleurs. Et on oppose souvent le socialisme à un autre mot en isme, le capitalisme. On retrouve plusieurs sens du mot capitalisme à travers l'histoire, notamment un sens qui est relatif à la tête, dans le sens où un propriétaire pouvait posséder des têtes de bétail. Mais en gros, entre le XVIe siècle et le XVIIIe siècle, on définit le mot « capital » comme, je cite, « la partie principale d'une richesse par rapport aux intérêts qu'elle produit ». Au fil des siècles, et même si on avait déjà pu voir ça avec l'esclavage et la féodalité, on pourra posséder non plus seulement des têtes de bétail, mais aussi des humains, des ouvriers, des salariés. Du moins, si on ne les possède pas, on loue leur force de travail pour tirer un intérêt d'une richesse principale, pour faire de la plus-value. Moi, je viens de naître et je ne sais pas encore à qui j'appartiens.

c'était Génération Mitterrand, épisode 5, la naissance. Pour la ZIC, on a entendu toujours Portishead, Colin, Massive Attack, Bob Marley, Black Sabbath et l'hymne du Parti Socialiste de 1977, paroles d'Herbert Pagani, musique de Mikis Theodorakis.

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0: Pour ce nouveau hors-format, et si on s'interrogeait sur la voix, VOIX, trois femmes sont venues nous parler de la voix. Marie, chanteuse lyrique et psychopraticienne, Fanny, ostéopathe et ostéovox, et Maëlys, artiste et pédagogue de la voix. Elles nous éclairent sur c'est quoi la voix, pourquoi la voix reflète nos émotions, pourquoi c'est si difficile de s'entendre, est-ce qu'on peut changer sa voix et comment on entretient celle-ci. Marie, Fanny et Maëlys nous aident à mieux comprendre la voix. Marie, bonjour.
1: Bonjour.
0: Marie, est-ce que tu peux nous présenter ton métier et sa spécificité par rapport à la voix ?
1: Alors moi, je suis chanteuse de formation lyrique, c'est-à-dire que j'ai chanté de l'opéra. Je dis j'ai chanté parce que je chante moins maintenant et j'enseigne beaucoup. C'est un peu ma passion. J'enseigne en individuel et en groupe. Mais j'enseigne pas qu'à des chanteurs lyriques. J'ai aussi une formation de gestalt thérapeute. Je suis donc psychopraticienne. Et parce que je voulais pouvoir travailler avec tout le langage émotionnel, les verrouillages, les blocages, les tensions. Voilà. Et c'est ce qui fait un peu ma spécificité dans le travail de la voix.
0: Fanny, bonjour. Même bonjour. Question. Est-ce que du coup, tu peux nous décrire ton métier, spécificité par rapport à la voix ?
2: Alors oui, bonjour. Je suis ostéopathe. Je suis diplômée de 2006 et dans le cadre de la formation continue, j'ai assez rapidement choisi des modules de formation qui me permettaient d'en savoir plus sur toute la région de la gorge, de la mâchoire, de la nuque. Et j'ai découvert notamment Ostéovox, qui est une formation très connue maintenant dans le domaine des tensions laryngées et les applications de l'ostéopathie au service de la voix. Donc je m'entoure aussi maintenant, à titre professionnel, de différents praticiens et rééducateurs, profs de chant, etc., pour accompagner au mieux les patients.
0: Et on a Maëlys qui est avec nous aussi. Pareil, même question, ton métier et son regard par rapport à la voix.
3: Bonjour. Alors moi, je suis artiste et pédagogue de la voix, donc c'est-à-dire que j'ai un côté où je suis chanteuse professionnelle depuis une quinzaine d'années et comédienne voix off. Et ensuite, je suis aussi coach vocal et professeur de chant. J'ai fait une licence en sciences du langage. Et ensuite, avant de m'installer, je me suis aussi formée à la formation anatomie pour la voix. Et puis deux diplômes universitaires, hein, le DU voix professionnelle, qui correspond plus précisément au DU prise en charge des troubles vocaux chez les professionnels de la voix. Et le DU pédagogie du chant, métier de la scène, coach vocal. Donc moi, je suis une passionnée de la voix, comme mes deux camarades. Et donc, je reçois tout type de niveau de chanteur, du débutant au professionnel. En bonne santé vocale ou pas, certains sont en phase de rééducation. Et j'ai aussi des professionnels de la voix, donc c'est-à-dire des personnes à forte charge vocale qui utilisent leur voix toute la journée. Et donc là aussi, ces gens-là commencent à prendre conscience des bienfaits d'anticiper les problèmes vocaux. Donc j'ai des commerciaux, des professeurs des écoles ou de lycées qui viennent pour apprendre à ne plus se fatiguer.
0: Donc on est en présence de trois professionnels de la voix, chacune dans vos spécificités, mais je trouve qu'ils sont très complémentaires aujourd'hui. J'aimerais bien que chacune, vous me définissiez avec vos propres mots, vos propres représentations. La voix, c'est quoi ?
1: Moi, je crois que la voix, c'est mon identité, c'est qui je suis. Elle parle de moi, mais elle parle aussi de mon histoire, de mon histoire depuis que je suis née. Et donc, elle est adaptable aussi. Elle est mobile, elle est mouvante en fonction des émotions que je traverse. Et elle me raconte beaucoup. Elle est aussi quelque chose de l'intimité.
0: Pour toi, Fanny ?
2: Alors, pour moi, en tant qu'ostéopathe, je suis obligée de parler de la fonction vocale. Donc, pour moi, la voix, avant tout, c'est une fonction qu'on est capable de produire parce qu'on a les structures et la programmation dans notre cerveau, dans notre corps. Et ce qui me fascine avec la voix, c'est que c'est produit par un système mécanique, physique, dont la première fonction n'est pas de parler. C'est les mêmes structures que celles qui nous permettent de survivre, de respirer, de déglutir, de bloquer notre trachée s'il y a un corps étranger pour pas, voilà, pour survivre. Donc en fait, c'est ça qui me fascine, je crois, depuis mes études et que j'ai voulu explorer et approfondir. Après, la voix, ce sera abordé plus tard dans l'émission, je le sais déjà, mais je pense que c'est inscrit en nous que la voix, c'est de l'émotion, c'est de la vibration. Et on entend, enfin, justement, non, on perçoit la voix avant de l'entendre quand on est dans le ventre de notre maman. Et je pense que c'est ça qui fait qu'on a un rapport toute notre vie très particulier aux voix, à toutes les voix, la nôtre et toutes les autres.
0: Et pour toi, Maëlys, c'est quoi la voix ?
3: Alors, pour la définition de la voix, moi, c'est très, très pédagogue. Donc, pour moi, c'est la mise en vibration des cordes vocales par le souffle et amplifiée dans les résonateurs. Donc, c'est ce que j'essaie de mettre en place avec mes élèves, que ce soit des parleurs ou des chanteurs. Voilà, et voilà pour la définition.
4: Est-ce que je peux rajouter quelque chose, juste parce que ce à quoi je pense, c'est que la voix, pour moi, c'est aussi deux choses. C'est du son et du langage. Il y a les deux, hein, comédienne, chanteuse, mais c'est aussi du son sans les mots. Et ça, c'est très intéressant dans le travail vocal.
0: La voix, elle est unique à chacun, chacune. Est-ce que vous pouvez me dire pourquoi je n'ai pas la même voix que mon voisin ? Alors, qu'est-ce qui fait que notre voix est unique ?
2: Je me lance. Je dirais que déjà, il y a de la génétique. On n'a pas tous les mêmes gènes et on a des gènes qui codent pour la voix. Et puis, la voix, c'est aussi construit avec notre morphologie, avec les activités qu'on aura développées dans nos vies, avec ce qu'on nous aura donné. Il y a le mimétisme familial, évidemment, qui fait qu'on parle à un volume sonore, avec un accent ou pas, d'une certaine manière, qui nous vient... c'est tellement inconscient, la façon dont ça se construit, que je pense que c'est ça qui fait qu'on est tous différents. Et quelque chose d'autre, de mystérieux, qu'on connaîtra peut-être jamais, qui fait que même si on n'a pas vu quelqu'un pendant 50 ans, ben, le jour où on l'entend, on le reconnaît. Et moi, je n'ai pas encore décrypté ça, mais...
0: Ce qui fait que notre voix, c'est notre identité, quelque part, parce qu'effectivement, oui. On peut reconnaître quelqu'un, même si on ne le voit pas. Il n'est pas arrivé dans la pièce, mais on l'a entendu, et on sait que c'est lui.
3: Oui, alors moi, j'aime beaucoup la citation de Gérard Bauer qui dit « La voix est un second visage ». Et je trouve que c'est tellement ça. Voilà, c'est aussi complexe qu'un visage, l'émotion qu'on peut lire sur un visage sans que la personne ait parlé. Ben là, c'est tout, mais que dans le son. Donc voilà. Et puis après, ben, comme disait si bien Fanny, alors la voix est unique simplement parce qu'on est tous uniques. Donc on peut avoir la même morphologie, la même structure des cordes vocales, mais on n'aura pas la même manière de s'en servir. Et, ou alors on ne sera pas dans le même état émotionnel. Donc tout ça, c'est autant de paramètres qui changent d'une personne à l'autre, voire sur la même personne d'un moment à l'autre.
0: Mais la voix, c'est aussi un grand reflet. Elle reflète énormément nos émotions. Elle reflète quand on a peur. Elle reflète aussi quand on est joyeux ou quand on est triste. Pourquoi elle est reliée autant à notre état émotionnel, la voix ? Pourquoi elle nous trahit sur notre émotion, finalement ?
4: Ce que j'ai envie de dire, c'est que l'émotion, c'est le corps. C'est-à-dire, c'est un mouvement de mon corps. Et donc, ça implique des tensions, des détentes, des crispations. Et donc, ça va jouer forcément... après, sûrement Fanny nous expliquera par rapport au larynx. Ça va jouer sur des tensions au niveau de mes cordes vocales, au niveau de mon larynx, qui vont faire que ça va changer complètement mon intonation, mon tempo. Enfin, ça peut changer vraiment énormément ma façon de parler, voire bloquer complètement ma voix. Si vraiment il y a un état trop troublant émotionnel.
2: Bon, pour la petite explication peut-être plus anatomique, il se trouve que beaucoup de muscles profonds de notre larynx sont innervés par le système nerveux qui s'occupe de nos viscères, de nos organes, sur lesquels on n'a pas un contrôle
3: actif.
2: Donc, quand on dit trahie, c'est un mot qui me dérange toujours un petit peu, parce qu'en fait, c'est pas qu'elle nous trahit, c'est qu'elle reflète notre état intérieur. Donc, évidemment, si on est triste ou très stressé parce qu'il faut prendre la parole en public, ou au contraire, quand on est très joyeux, il y a une telle intensité viscérale dans notre corps que nos nerfs bombardent et les muscles trahissent aussi quelque part parce qu'il y a une puissance. Il y a vraiment cette notion de puissance et les émotions vont forcément nous mettre dans un état où cette puissance va varier. On n'a pas de puissance quand on est triste. On en a énormément quand on est joyeux. Donc ça va ensemble. Pour aborder le sujet du fait de reconnaître dans quelle émotion est l'autre à travers sa voix, je dirais que c'est parce qu'en fait, c'est ancré en nous depuis je ne sais combien de millions d'années. Et on a comme un catalogue de voix dans la tête. Donc, on n'a même pas besoin de réfléchir. On a des repères, quoi. C'est ça ? Enfin, je ne sais pas.
3: Oui, selon la prosodie aussi, c'est-à-dire la mélodie de la voix parlée, on va sentir si la personne, elle est cohérente entre ce qu'elle dit et la manière dont elle le dit. C'est-à-dire, elle peut très bien dire « ça va », mais on entend que ça ne va pas. Voilà. Donc il peut y avoir aussi ça qui fait que en fait notre cerveau il va aller plus sur l'intonation et la mélodie de la voix, donc la prosodie émise par la personne, et il va pas forcément se fier aux mots.
4: Et en même temps, comme on a appris aussi dans nos vies, dans nos histoires, à adopter des comportements implicitement demandés ou explicitement demandés, on peut aussi être trompé par l'émotion qu'on a l'impression de ressentir chez l'autre et qui en fait n'est pas celle-là, et un train peut en cacher un autre.

0: Est-ce que vous pensez que le fait qu'on ne voit pas notre cou, hormis devant un miroir, hein, mais quand on n'est pas devant un miroir, c'est pas une zone anatomique qu'on voit, est-ce que ça favorise le fait de pas trop s'en préoccuper de sa voix, le fait de pas voir sa gorge, le fait de pas visualiser non plus son organe, voilà, c'était une question que je me posais un petit peu par rapport à la conscientisation de la voix.
1: Alors moi j'aime beaucoup un atelier voix. La première question que je pose c'est pour vous la voix ça se passe où et comment ça fonctionne. Voilà. Donc on fait souvent un brainstorming qui avec les mots qui leur viennent, son, parole, voilà, émotion souvent c'est lié. Et ensuite je leur demande, ok, en général il y a quelqu'un qui lâche le terme corde vocale, ce qui me permet de rebondir sur très bien, effectivement ça se passe dans le cou, on a des cordes vocales. Pour vous on en a combien? Et alors là on peut

0: commencer plutôt que si d'entrée je vous explique comment c'est. Parce que des fois c'est comme ça, c'est ah oui, voilà, d'abord on expose comment on pense et ensuite ben, on rectifie sur le schéma qu'on avait. Et donc quand je leur explique qu'en fait on n'a que deux cordes vocales et qu'on fait tout ça avec notre voix, ils sont souvent très étonnés. Donc effectivement, déjà, il peut y avoir des représentations. Après, il y en a qui me disent, je ne sais pas, vraiment, ils n'ont aucune idée. Bon, voilà, c'est... Mais il y a ce côté-là de effectivement, ben, oui, ça se voit, ceux qui ne sont pas allés chez l'ORL, par exemple, faire un examen vocal, ben, ils n'ont pas cette vision-là de cet endroit-là. Après, je pense aussi qu'il y a le fait que c'est tellement inné, la voix, que les gens ne se posent pas la question. De même qu'ils ne vont pas se poser la question de comment ils respirent. Moi, je suis d'une génération où encore on nous expliquait l'échange oxygène de poumon et système sanguin, mais où on ne nous parlait pas du tout du diaphragme. Donc, je suis contente parce que j'ai une petite élève de 10 ans qui m'a dit que le diaphragme, elle savait ce que c'était. Et donc, j'ai dit... Eureka! Voilà, donc c'est déjà, on sent que l'approche est quand même plus précise au niveau scolaire et que du coup, bah, ils ont une meilleure déjà perception de comment ça fonctionne.
1: On reprend quand même vachement les bases, parfois. Et moi, je suis très, très visuelle pour l'anatomie. Donc j'ai tendance à mettre les planches d'anatomie devant mes patients, voilà, si on peut. Il y a des vidéos de larynx en 3D qu'on trouve très facilement sur YouTube qui sont hyper pédagogiques. Et j'encourage les gens à aller voir. Ça n'enlèvera pas le schéma qui s'était fait de... Surtout les chanteurs, ça n'enlèvera pas les repères qu'ils avaient. Mais la plupart du temps, ils sont hyper contents quand ils reviennent quelques semaines après. Et là, ils me disent, ben, je suis super content en fait, de commencer à regarder des planches d'anat ou de voir qu'en fait, c'est relié au dos, c'est relié au bassin, c'est relié au pied. Quand on parle de l'ancrage au sol, ça y est, ça me parle un peu plus. Enfin, voilà. Donc, je pense que plus on encourage les gens à mieux connaître leur corps, mieux ils se l'approprient. Et donc... ils vont pouvoir mieux comprendre les exercices, la prévention. Après, est-ce que c'est culturel, enfin, je sais pas, est-ce que c'est franco-français d'être dans une retenue, ne pas oser aller, je sais pas. On a beaucoup de tabous sur le corps. On a du mal à comprendre pourquoi. Maëlys dit que maintenant, visiblement, les contenus de SVT et de cours sur le corps humain, ça change dès l'élémentaire. Bah, mais tant mieux. Tant mieux.
2: Et en même temps, on continue d'être beaucoup assis à l'école et de demander à quelqu'un de parler tout le temps en étant dans la même position assise, un peu repliée sur sa chaise, etc. Enfin, il y a aussi tout ça. Hein, et moi, qui suis chanteuse, enfin, et qui suis chanteuse classique, donc qui ai commencé dans les conservatoires, on nous apprenait à être statique. C'est-à-dire vraiment, c'est complètement antinomique par rapport à l'expression vocale. Donc c'est aussi dans notre culture, alors même si moi je suis un peu plus âgée, donc c'était il y a un petit peu longtemps, mais c'est quand même assez présent. C'est-à-dire qu'on a quand même une culture qui est aussi beaucoup dans la statique.
0: Oui, moi j'ai connu ça aussi parce que j'ai fait aussi 10 ans de lyrique. Et c'est vrai que, enfin même, oui, plus, mais une des premières techniques qu'on m'a apprises, c'était vraiment statique, et puis tout contracté, un truc assez violent. C'est-à-dire qu'il n'y avait pas de détente musculaire ou que ce soit. Et heureusement, j'étais jeune parce qu'en fait, sur quelqu'un de plus fragile ou post-accouchement, il y a moyen de faire quand même quelques désastres sur les viscères. Donc, j'ai parmi mes élèves, une élève qui a eu une prof de chant, une chanteuse lyrique, qui lui a appris tout pareil, tout dans l'hypertonie, quoi, en fait, quelque part, vraiment hypertonique. Et donc, avec moi, on détend. Et elle s'aperçoit que c'est pas forcément moins efficace, c'est juste que, voilà, il faut... voilà, c'est toujours un juste équilibre, comme pour tout, hein. C'est vrai qu'il faut vraiment que le corps soit tonique.
1: Mais pas tendu.
0: Voilà.
3: On entendait aussi, parle pas si fort que ça, rigole pas aussi fort, surtout sur le genre féminin, qu'on se le dise quand même. Enfin voilà, c'est des choses qu'on peut entendre en tant qu'enfant, pas si fort, pas oh là là, mais tu ris à gorge déployée, enfin, comme s'il y avait un peu de reproche. Est-ce que ça bloque des gens, ça?
2: Ah,
3: après
2: c'est énorme même. C'est-à-dire, ça peut laisser des traces, même si c'est pas

répété très souvent, ce qui est assez étonnant. Alors des fois c'est répété très souvent, donc là c'est vraiment, mais ça laisse des traces, des cicatrices en fait très très profondes, et on n'est pas trop de plusieurs compétences pour dénouer ces choses qui se sont nouées depuis l'enfance. C'est souvent répété et souvent du coup je finis par les croire. Si on me dit ah mais arrête de chanter, tu fais fausser tout le monde, ou tu chantes trop fort, ou ta voix est désagréable, je vais intégrer que ma voix est désagréable, que je chante faux, alors que c'est pas vrai. Mais il y a vraiment quelque chose comme ça, et ça peut laisser des traumatismes dans la voix, dans la façon dont je vais m'exprimer, mais ça peut laisser des traumatismes dans mon corps, et puis évidemment dans ma psyché, parce que je sais pas, je me reconnais pas ayant une voix qui est digne d'être entendue et de s'exprimer. Et donc c'est assez grave. Il y a une gravité pour moi, parce que j'ai vu beaucoup d'élèves passer, avec notamment j'ai l'exemple d'une élève qui maintenant a passé la soixantaine, mais qui petite a entendu une institutrice la rabrouer parce qu'elle chantait, elle adorait chanter, elle chantait à tue-tête, et elle a rabroué parce que en lui disant qu'elle chantait faux, et elle a fermé sa bouche jusqu'à ce qu'elle ait 50 ans. Voilà, elle a plus chanté.

0: Et pourquoi, du coup, c'est aussi difficile pour les gens d'entendre leur voix lors d'un enregistrement, quand les gens se réécoutent? Pourquoi c'est aussi difficile pour eux?
1: Première chose que j'ai envie de dire, c'est pas moi. Je me reconnais pas. C'est pas la voix que j'entends de l'intérieur de moi. Après, je pense que peut-être Maëlys aura des explications plus fines en étant
2: oui.
1: Par rapport à la voix off.
2: Alors c'est vrai que oui, on n'a pas l'habitude d'entendre sa voix. Enfin, on a du mal à écouter sa voix enregistrée parce que déjà de l'intérieur, en général, on l'entend un peu plus grave, dû à la résonance osseuse de notre crâne, tout simplement. Enfin, c'est voilà. Et donc quand on s'écoute en différé, on va dire, enfin une fois enregistré, on perd une partie du spectre de notre voix, en fait. On a l'impression qu'il n'y a pas tout. Voilà, que notre timbre n'est pas complet, en fait. Donc ça peut être déstabilisant. Et ensuite, il y a aussi... alors moi, là, c'est plus mon côté comédienne voix off, parce que du coup, j'ai appris à enlever mon accent, parce que j'ai quand même un accent du Sud assez prononcé. Et donc, quand je passe en mode comédienne voix off, j'enlève mon accent. Et donc ça aussi, il faut vraiment arriver à s'évaluer et à se dire, est-ce que mon accent traîne encore quelque part ou pas, et comment le rectifier ? Donc ça, pour le coup, c'est vrai que comme j'ai fait sciences du langage et qu'on avait du coup parmi les matières de la phonétique, j'ai appris déjà à distancier entre comment moi je dis les choses, comment l'accent standard dit les choses, comment l'accent d'une autre région de la France dit les choses. Et en fait, en phonème, on ne va pas l'écrire, on ne va pas le transcrire pareil. Donc, forcément, on prend conscience que ce n'est pas forcément ce qu'on dit, mais le son qui est codifié, qui est codé. Et du coup, ça permet de se dire « Ah oui, moi je dis ce son, alors que lui dit ce son. » Donc déjà, ça permet d'avoir un recul. Mais bon, parce que moi, je suis passée par là. Après, les gens qui entendent leur voix enregistrée aussi, des fois... peuvent avoir du mal à recontextualiser, on en parlait tout à l'heure selon une anecdote, dans quel état émotionnel ils étaient, et du coup peuvent avoir du mal à se dire je suis pas ridicule, ma voix, on dirait que je suis maniérée, on dirait que voilà, on est vite sur le jugement, alors que si on recontextualise, oui, mais à ce moment-là tu étais pleine de joie, donc il y avait beaucoup de tonus, donc c'était fort, c'était grand, tout régras la bouche, donc forcément ça, tu as émis ce son, mais c'est pas pour autant que c'est ridicule.
0: Et puis, il y a des voix qui nous captivent. Il y a des voix captivantes. Fabrice Drouel, Affaires Sensibles. Tout le monde le reconnaît, en fait.
3: Aujourd'hui, dans Affaires Sensibles, le naufrage de l'USS Indianapolis le 30 juillet.
0: Des voix qui sont captivantes et qui, du coup, font adhérer son public immédiatement. Est-ce que vous savez pourquoi ? Il y a des gens, enfin, on l'a vu avec nos professeurs au collège, lycée, celui où vraiment on écoute sans problème. Puis l'autre, ça va être plus compliqué, ça va être plus difficile d'aller jusqu'au bout du cours. voilà, comment ça se fait qu'il y a des voix qui nous captivent ? C'est quoi qui fait qu'une voix est captivante ?
4: Là, j'ai envie d'aborder déjà le système hormonal. Notamment pour les voix graves, enfin, c'est bien parlant pour ça. Mais on est quand même des animaux et on doit lutter pour survivre, donc se reproduire. Et donc il y a des études qui ont été menées là-dessus. Et on voit beaucoup ça dans la littérature de phoniatrie sur la voix, etc. Que, enfin, littérature scientifique, je veux dire, qu'il va y avoir... un attrait pour les voix graves parce que ça vient rassurer notamment sur le potentiel de reproduction grâce à la testostérone. Donc chez les animaux, brame du cerf, celui qui a le brame le plus grave gagne la femelle, quoi. Parce que elle est à peu près certaine de réussir à faire des petits. Alors bon, c'est amusant, mais il y a quand même beaucoup de ça, évidemment, puisque si une voix nous plaît, ça veut dire qu'elle nous fait ressentir un désir. Donc le désir, c'est la garantie que si ça continue, on va avoir du plaisir. Et si on a ressenti du plaisir, ben on y retourne. Donc en fait, tout ça, c'est hormonal, mais après, c'est pas que, heureusement. Mais je pense que c'est aussi, là encore, peut-être instinctif et tellement inné, comme tu disais, Maëlys, tout à l'heure, qu'en fait, on ne le calcule plus. Mais il y a quand même quelque chose qui rassure dans une voix douce, un peu suave, un peu grave, mais surtout pas, faut surtout pas en faire trop, parce que là, sinon, il y a un rejet. Et une voix plutôt aiguë, criarde, pour un peu que la personne, même homme, parle un peu vite. C'est agaçant. Donc en fait, on va rejeter la personne, parce qu'on rejette sa voix. Alors que ce que raconte cette personne, comme un prof par exemple, ça peut être super intéressant. Donc c'est, à mon avis, impossible. Enfin, impossible. Instinctivement, c'est impossible de dissocier. Après, il faut prendre du recul et pas tout prendre dans ce qui nous attire ou pas tout rejeter.
1: Après, je pense qu'il y a aussi un contexte culturel et de territoire. C'est-à-dire, peut-être en Asie, l'attraction pour les voix, peut-être grave, reste, mais peut-être c'est pas les mêmes. C'est pas la même langue, c'est pas le même débit, donc on va les attractions vont être un peu différentes et un peu modifiées en fonction des. On l'entend avec les musiques du monde. Il y a des musiques, ça semble improbable pour nous, alors que au Japon, par exemple, on entend des musiques traditionnelles. Des fois, c'est presque, j'ai envie de dire, c'est magnifique pour les Japonais et presque inécoutable pour nous. Donc c'est vraiment aussi singulier que ça. C'est super d'avoir l'info par Fanny aussi de tout ce système hormonal, mais et aussi de contexte de territoire et culturel.
4: Effectivement, oui, il y a le culturel. Après, la réponse que j'ai faite là, c'est plus par rapport à la voix parlée, parce qu'on parlait de la radio, mais dans le chant, on va être ému aux larmes et captivé par une voix qui peut être très aiguë, parce qu'en fait, c'est multifactoriel. Il se passe énormément de choses Maëlys, je sais pas. On n'est pas tous sensibles ni à La Callas ni à Freddie Mercury par exemple. Enfin, alors que objectivement, je pense qu'on est quand même unanime que c'est des voix puissantes et exceptionnelles en termes de timbre, de tessiture, etc.
2: Oui, je pense que dans le côté captivant, effectivement, on a chacun et chacune, aujourd'hui, on n'est que des filles, nos sensibilités, en fait, aux voix. Alors, pour tout ce qui est asiatique, c'est un peu délicat, parce qu'il y a parmi les langues asiatiques des langues à ton. Donc, c'est-à-dire que, en fait, ne serait-ce que l'intonation donnée sur un même mot change le sens de ce mot. Donc, par exemple, le mot « fa », selon s'il est dit « fa » ou « fa-a » ou « fa-a », ben, ça peut vouloir dire « âne » ou « belle-mère », donc il vaut mieux pas se tromper, ou encore d'autres mots. Donc voilà, donc du coup, ça c'est vraiment pour rejoindre le côté Marie qui parlait du côté culturel, où nous, on va peut-être trop jongler si on ne prend pas conscience qu'en fait, c'est pour donner du sens. En fait, ça joue vraiment sur le sens. Eux, leur prosodie joue vraiment pour le sens. Donc, ça va enlever un petit peu le côté, nous, émotionnel qu'on peut avoir, nous, dans notre société. Je pense notamment à ce que tu disais au niveau du rythme, de la hauteur de voix. C'est vrai que moi, quelqu'un qui parle aigu, vite, un peu fort, ça va me faire penser à de l'agacement. Donc, je vais être plus sur l'émotion qu'il me donne plutôt que sur le propos. Voilà. Donc, moi, ça m'est arrivé d'être en face quelqu'un qui parle comme ça, mais naturellement, en fait, pour lui, il s'exprime, hein. Voilà. Et j'ai tendance à prendre une voix légèrement plus grave, avec un débit légèrement plus lent, pour en fait le poser. Et petit à petit, cette personne, je la pose. Donc il ne s'en aperçoit pas, tant mieux. Je ne dirai pas qui c'est pour ne pas avoir d'embrouille, mais voilà. Donc je le pose et en fait, après, lui se pose aussi. Et en fait, là, après, je sens qu'on est vraiment sur... Moi, en tout cas, j'arrive à vraiment être dans de l'échange d'informations et pas dans... Il est en train de me crisper parce qu'il parle comme s'il était énervé, alors que pour lui, non, parce qu'ils ont toujours parlé fort dans sa famille, ils ont toujours parlé vite, il parle aigu parce que c'est sa voix. Mais du coup, le côté en face, rassurant, posé, voilà, sans tomber dans du mielleux ou du suave, parce que là, ça peut devenir vite flippant. Hein, les plus gros méchants ne sont pas forcément ceux qui crient le plus fort. Donc voilà, en fait, il n'y aura pas forcément rejet de sa part d'entendre ma voix posée, mais ça va permettre d'équilibrer et de, revenir sur un rythme qui convient à tout le monde.
0: Et puis la voix, elle se modifie avec le temps, hormis le facteur de l'âge. Comment elle, la voix d'une femme, de son enfance à la vieillesse, elle est modifiée? Enfin, on parlait d'hormones tout à l'heure. Nos voix se modifient avec nos âges. Chez la femme, je pense qu'il y a encore plus de bouleversements, mais chez l'homme aussi. Comment elle évolue, notre voix?
4: On se tourne vers moi, donc je vais répondre. Alors, on est quand même obligé de parler de l'âge, enfin, forcément. Déjà, la longueur des cordes vocales va annoncer la hauteur. Ça, c'est obligatoire. Donc, les nouveau-nés, ils ont des cordes vocales qui sont minuscules, qui sont existantes, mais minuscules. Donc, mettre en vibration des cordes toutes petites, qui vont se tendre à fond, mais qui restent petites, ça va donner un aigu chez les nouveau-nés. Là encore, moi, je trouve que la nature est bien faite, parce qu'un nouveau-né, il faut qu'il survive. Donc, s'il crie super fort, il y a des chances pour qu'on l'entende. Bon, ça, c'est ma petite poésie à moi. Après, c'est vrai que l'adolescence, forcément, la puberté, garçon et fille, mais moins perceptible chez les filles. Parfois, la mue n'est pas hyper perceptible chez les garçons, et parfois, c'est un enfer pour eux pendant un an et demi. Alors, ce n'est pas douloureux, mais c'est émotionnellement parfois très douloureux. C'est corrélé avec l'activation de tout un tas de d'hormones. Il y en a plusieurs et qui ne sont pas sécrétées de la même manière selon les semaines, les mois. Pour la fille, forcément, avec les cycles, il y a aussi des variations à l'intérieur même du cycle. Et ça, ce sera notre lot jusqu'à la ménopause. Et la ménopause elle-même crée des modifications sur la voix. Et le vieillissement, la personne vraiment senior, parce qu'il va y avoir une fonte musculaire, parce que les personnes âgées parlent moins, déjà. Donc si on n'utilise pas tout le temps nos muscles, ils finissent par devenir un peu faibles. Et donc le problème de la voix, c'est que, comme on disait aussi tout à l'heure, il faut quand même du tonus musculaire, il faut qu'il y en ait du muscle. Donc quelqu'un qui a deux cordes vocales qui n'arrivent plus trop à vibrer ensemble, il y a de l'air qui passe. Et ça donne une voix un peu chevrotante, on les entend moins. Donc voilà, ça va varier comme ça. Et juste là encore, parce que c'est toujours multifactoriel, pour parler peut-être un peu plus là des hommes, je pense qu'il y a aussi, pour un jeune garçon, et puis ensuite l'homme adulte, il y a cette injonction inconsciente d'avoir une voix virile. Que ce soit leur souhait ou pas, je pense, pour avoir beaucoup discuté, maintenant que je vois forcément plus de personnes qui viennent me parler de leur voix ou que je questionne un peu sur leur voix, des hommes qui ont une voix, on va dire, plutôt aiguë d'après mon référentiel, voix homme, voix de femme, ils ont des années de souffrance derrière eux d'avoir cette voix-là. Et parfois, j'imagine, les filles, vous direz, mais ça peut être une demande dans le coaching vocal pour un homme de mieux accepter sa voix. Pas d'avoir une voix virile, mais d'être heureux avec la voix qu'il a.
2: Oui, il peut y avoir ça. Et puis, en fait, c'est toute personne. Je veux dire, je pense, là, ça me fait penser même aux personnes transgenres ou en transformation, on va dire. En fait, il faut redompter sa voix puisque c'est autant identitaire que le corps et que tous les bouleversements hormonaux qu'ils vont rencontrer. Donc, pour les hommes qui deviennent femmes, le larynx est déjà très grand, donc il va falloir apprendre à parler en voix de tête ou à parler vraiment avec peut-être plus de voyelles, puisque nous, les femmes, je pense qu'on met un peu plus de son dans les voyelles que les hommes qui auraient tendance à mettre un petit peu de consonnes. Et puis pour les femmes, elles vont avoir des bouleversements hormonaux pour devenir homme. Et donc, dans ce cas-là, il va falloir dompter aussi tout ce bouleversement laryngé et apprendre à domestiquer et à dompter cette nouvelle voix. Donc, il y a plein d'étapes. Là, je pense aussi, à juste titre, au cours d'une grossesse. On a tendance à avoir la voix qui change. Alors peut-être pas les personnes qui ont qu'un rapport de voix parlée avec leur voix, mais moi en tant que chanteuse, alors je sais pas si toi aussi tu as connu ça, mais moi en tant que chanteuse, ça me fait gagner des aigus. le temps de la grossesse. Voilà, je gagne une tierce. Voilà. Alors, pas une tierce sur ma tessiture, donc sur l'ampleur maximale que je peux atteindre à mes cordes vocales, mais plus sur la zone confort où elle vibre encore, où le son est agréable. Et donc là, je suis plus à l'aise. Voilà, donc... Merci les hormones.
1: Oui, je l'ai pas vécu, mais je l'ai vu sur des élèves. Et ce que j'avais envie de rajouter, c'est aussi que ce qui peut faire aussi une différence, parce qu'on parle aussi de santé vocale, c'est la pratique vocale. En fait, elle va permettre aussi de maintenir une musculature suffisante et donc de ralentir par rapport au vieillissement. Une personne âgée qui parle régulièrement, qui a une vie sociale riche, etc., et qui est amenée à parler, elle va quand même perdre moins vite. Et moins rapidement ses qualités vocales premières. Et donc, je pense que la santé vocale, elle passe aussi par la pratique, en fait. Que ce soit le chant, mais le fait simplement de parler, de s'exprimer, d'utiliser sa voix.
2: C'est un muscle, donc, comme tu disais, si on n'entretient pas ses muscles, ça...
0: Du coup, si je comprends bien, on peut modifier sa voix. On peut le travailler, ça, de pouvoir changer de tonalité ou on parlait de personnes en transformation. Du coup, c'est quelque chose qu'avec le travail, les gens peuvent être amenés à modifier leur voix.
2: Oui, on peut être amené à modifier sa voix pour plusieurs raisons. Déjà, peut-être égoïstement parce qu'elle ne nous plaît pas ou parce qu'on n'est pas confortable dans la voix qu'on a. On sent qu'on est coincé de quelque part, tout ça. Voilà. Ensuite, il peut y avoir, au cours d'une transformation d'une personne qui passe d'un sexe à l'autre. Là, du coup, c'est plus un élément, on va dire... pour la personne, et puis sociale aussi, de s'affirmer aussi socialement de ce point de vue sonore, on va dire. Et ensuite, je pense aux imitateurs qui adorent ça, transformer leur voix, modifier leur voix. Donc, du coup, là, il y a tout un travail de sensation, on va dire. Et alors après, en rapport avec l'anatomie, forcément, on est plus précis si on sait où se passe la voix de la personne qu'on veut imiter, on va dire. Si c'est un peu vaste, mais voilà. Mais pour pouvoir aller chercher ses résonateurs, ouvrir ici, fermer ici. Voilà, bon, bref, après, c'est des histoires de sensations et de mise en résonance différentes. Mais oui, bien sûr qu'on peut modifier sa voix. Et après, on est plus ou moins à l'aise à le faire.
4: Et je reviens juste là-dessus. Je pense que surtout dans l'enfance, il y a une plasticité cérébrale. Donc selon la famille dans laquelle on est, la région dans laquelle on vit, en fait, on va apprendre des habitudes vocales. On va se mettre en place des comportements vocaux. Et voilà, pour avoir vécu à Paris, puis à Toulouse, et passé mes vacances en Picardie quand j'étais petite, je changeais d'accent très facilement. Et encore aujourd'hui, selon où je suis, avec qui je suis, j'aurai l'accent toulousain ou pas. Donc c'est très bizarre, mais il y a cette possibilité, en fait, cette espèce de gymnastique, de le fait que ce soit pas figé, qu'on puisse le modifier. Alors pour les personnes transgenres, bien sûr, il y a un désir de d'irréversibilité, c'est normal. Et ces personnes, bien évidemment, attendent que l'autre les considère dans leur nouveau genre. C'est une grande souffrance que de ne toujours pas être reconnu dans son nouveau genre, bien sûr. Après la modification vocale, je crois que c'est les coachs vocaux qu'on va consulter pour ça. C'est quand, par exemple, on a un poste à pouvoir ou qu'on doit être convaincant, attractif, séduisant, qu'on doit être leader, qu'on doit être choisi. Donc, personnalité politique, on saura lesquelles. J'ai récemment su que Margaret Thatcher, apparemment, avait fait pareil, d'être accompagnée pour avoir une voix plus grave. Et des études ont montré aussi qu'en l'espace de 50 ans, Maëlie, je crois que ça te dit peut-être quelque chose, le fait que la fréquence fondamentale des voix des femmes semble s'être aggravée par rapport aux années 50, si on compare aux années 90. C'est certainement à cause de facteurs plutôt socioculturels que biologiques, quoi. Donc ça en dit beaucoup sur ça.
2: Ça me fait penser à l'industrie du cinéma, où en Amérique, les Américains, alors nous on le fait peu, parce que dans notre société on n'utilise pas ce mécanisme-là, mais les acteurs américains utilisent beaucoup le fry, qu'on appelle, donc c'est vraiment... Donc ils parlent comme ça. Alors bon, moi, étant très intéressée par du doublage, je regarde peu de films en VO, j'avoue, parce que c'est le travail des doubleurs qui m'intéresse. Mais voilà, les acteurs américains ont mis en place... fonctionnent comme ça, donc plus ils sont musclés, plus visiblement ils utilisent de fry. Ça doit être lié à la virilité. Et donc on s'aperçoit en fait que les femmes, les actrices se mettent à mettre un petit peu de fry aussi. Donc je pense qu'il y a ce côté, les femmes prennent leur place autant socialement que vocalement. En fait, on se rapproche un peu de ce qui permet d'asseoir de la présence et de la sûreté des hommes. Hop.
1: Et je pense aussi que la pratique du chant, parce qu'on parle de la voix parlée, mais la pratique du chant va aussi modifier des choses dans la voix parlée. C'est-à-dire que ça va étayer des choses positivement la plupart du temps, hein, s'il y a une pratique. Et ça, c'est intéressant. C'est-à-dire, moi, je suis sûre que je n'aurais pas la même voix aujourd'hui si je n'étais pas devenue chanteuse. Et donc, ça crée aussi des modifications parce que peut-être plus musclé, plus de pratique, et plus de possibilités aussi de transformer ou de jouer avec les couleurs.
0: Et enfin, pour conclure, comment on entretient sa voix? Comment on y prend soin? Comment on prend soin de sa voix?
1: En l'utilisant d'abord, la première chose. Eh bien, si possible, je pense que... alors moi, je vais parler plus du point de vue santé directement, mais je pense que la première chose, c'est d'oser l'utiliser, de ne pas avoir peur de s'en servir, d'avoir confiance en elle. Et pour ça, évidemment, des fois, la pratique ou d'aller voir un praticien qui sera accompagné ou un coach qui sera accompagné là-dedans. Mais je pense que c'est le gage premier d'une bonne santé vocale, c'est-à-dire d'avoir de pratiquer sa voix, de l'utiliser.
4: Moi, je dirais qu'avant tout, il faut vraiment bien garder en tête que la voix, c'est un instrument dans un instrument. Donc, c'est l'instrument vocal dans l'instrument corps. Donc, il faut vraiment essayer d'être gentil avec soi-même et prendre soin de son corps au sens large. Donc, évidemment, ça passe par aller chez l'ostéo, mais pas que. C'est bien d'avoir conscience que faire du sport, ça peut aussi être bénéfique pour la voix. Donc, ça peut peut-être être motivant pour quelqu'un qui a une pratique de chant plus importante ou une pratique vocale plus importante. Ça peut être une motivation. La voix, ça, c'est aussi très dépendant d'un équilibre mécanique de la mâchoire et de la langue. Ça, c'est ce que je travaille le plus au quotidien avec ces patients-là. C'est pour ça que j'en parle. Donc, ça n'est pas normal d'avoir de serrer les dents, de grincer des dents, d'avoir tout le temps des tensions dans la nuque, dans les épaules. On entend toujours parler du trapèze tendu, diaphragme tendu. Mais voilà, savoir s'écouter, faire les bons gestes, faire des étirements, respirer, se relaxer. Tout ça, en fait, c'est une prise en compte quotidienne. Et puis, boire de l'eau pure. Pure. Pas 2 litres de tisane, mais 2 litres d'eau. Dans l'idéal.
2: Oui, alors moi, je l'ai vu plutôt du côté intense d'un de mes travaux, c'est-à-dire chanteuse de bal, où ça peut être très vite long et intense et dans des températures très chaudes l'après-midi, très froides en milieu de nuit. Donc du coup, moi je conseillerais déjà une bonne hygiène de vie, de bien dormir. Effectivement, le tonus musculaire du corps conditionne énormément, donc si on est fatigué, on va être moins apte techniquement à faire les sons comme on a l'habitude de les faire. Donc voilà, c'est pour ça le sommeil, éviter les contexte bruyant, parce que si on parle dans du bruit, pour peu qu'on soit fatigué, on va pas bien timbrer sa voix, donc du coup on va rajouter de la fatigue vocale. Les milieux enfumés, donc forcément les fumeurs, il s'en fume tout seul, donc forcément, c'est pas bon pour la voix non plus. Et après, il y a l'hygiène alimentaire. Donc là, c'est bien boire de l'eau, voilà, éviter l'alcool, éviter, voilà. Et après, ben, là, après, ça va de chacun, c'est-à-dire qu'on connaît aussi... connaître ses limites. Donc ça veut dire avoir quand même pas mal développé sa proprioception, c'est-à-dire c'est les perceptions d'intérieur de « Ah, là j'ai ça, il va falloir à quoi ça correspond, pourquoi, voilà. » Donc pour pouvoir toujours se régénérer rapidement en fait.
0: Fanny, tu nous as parlé de références littéraires que tu voulais conseiller à nos auditeurs.
4: Oui, alors j'ai deux livres. « Anatomie pour la voix » de Blandine Calais-Germain et François Germain aux éditions Des Iris.
2: Donc ça, c'est la formation que j'ai faite. Voilà, donc il existe une formation correspondant à ce livre.
4: Et il est très bien parce qu'il y a énormément de chapitres sur les différentes parties du corps, le système musculaire, le système osseux, articulaire, le larynx, la langue, la mâchoire. Vous pouvez trouver tout ce que vous cherchez. Et il y a des illustrations, des dessins qui sont faits par les auteurs eux-mêmes. Et c'est très, très beau. Déjà, c'est un beau livre et c'est vraiment bien expliqué. Et le deuxième, c'est « Chanter et parler avec tout son corps », un livre co-écrit par un ostéopathe, Bernard Dufour, et un chanteur, Jackie Brun. Et c'est aux éditions du Dauphin. J'espère qu'il est encore édité. Moi, je l'ai acheté il y a peut-être 4 ou 5 ans. Et je m'en sers énormément parce que les schémas aussi sont simples. Enfin, je veux dire, c'est simple à comprendre. Il y a des couleurs, c'est très vivant. Et puis, il y a deux points de vue. Il y a le point de vue du chanteur et le point de vue de l'ostéo pour la partie mécanique et l'application pratique pour le chant. Avec aussi dans ce livre-là des exercices très faciles pour démarrer sur la posture, l'ancrage, la respiration, des exercices avant la prise de parole, gérer son stress, etc. Donc c'est vraiment tout public et très chouette.
0: On arrive du coup sur la fin de cette émission. C'était super d'avoir vos trois avis sur la voix. On va juste rappeler un petit peu où est-ce que nos auditeurs peuvent trouver aussi plus d'informations s'ils souhaitent approfondir soit un peu plus d'ostéopathie concernant la voix, soit un coach concernant la voix, soit une thérapie concernant la voix. Du coup, Maëlys, je te laisse informer nos auditeurs là où ils peuvent trouver un peu plus d'informations sur ton métier.
2: Donc du coup, moi, on peut me contacter via Facebook. Voilà, Maëlys Bézès, coach vocal, coaching vocal, professeur de chant. J'ai une page Facebook pour l'instant. Un site devrait apparaître dans l'année. Et voilà, je dispense mes cours sur Réalmont, donc dans le Tarn. Et j'interviens aussi dans les entreprises qui le demandent pour les professionnels de la voix. Voilà.
0: Et pour toi, Fanny, du coup, où est-ce que nos auditeurs peuvent trouver plus d'informations concernant tes séances ?
4: Alors, s'ils souhaitent venir faire des séances d'ostéopathie avec moi, ils peuvent aller sur Doctolib et prendre rendez-vous sur Doctolib. Donc, j'ai deux cabinets, un à Saint-Sulpice-la-Pointe, dans le Tarn, et puis un autre cabinet, place Forêt du Castelviel, à Albi. Voilà.
0: Et on te cherche sous Fanny, c'est quoi ton nom de famille ?
4: Pardon, Fanny Favereau. Et j'ai également une page professionnelle Facebook, Fanny Favereau, ostéopathe. Et le lien de contact amène sur Doctolib.
0: Et enfin, pour toi, Marie ?
1: Et alors moi, j'ai un site qui est à mon nom, Marie Gélinier, mais qu'on peut aussi trouver sous le nom Je suis ma voix. Et donc là, il y a toutes les informations sur ce que je propose, les stages, voilà. Et directement sur le site.
0: Marie, Fanny et Maëlys, merci d'avoir pris le temps de répondre à des questions concernant la voix sur Radio Albiès. Vous nous avez beaucoup éclairé et appris énormément de choses en très peu de temps. Donc merci à vous et puis bonne continuation vocale, j'ai envie de vous dire.
4: Merci. Merci beaucoup.

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2: Poème différente politique. 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Je te dis. 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Je te distingue au. Je te distingue au ça. Je te distingue au salon. Je te distingue au salon à. Je te distingue au salon assise. Assise devant le téléviseur. La télévision, la vision est éloignée de l'écran comme un signal. L'Amérique ce matin même. J'aime l'Amérique froide ce matin. La certitude de l'Amérique froide. De la complexe résistance. De l'Amérique complexe résistance aux écarts de langage. L'Amérique complexe écart de résistance au langage. La complexe résistance aux écarts de l'Amérique. Ces écarts de langage. La mort morte. L'Amérique est un complexe langage de résistance à l'écart. L'oxygène est un calmant. La mer. Je respire la mer. Oxygène des riches. La mer oxygène des riches Amériques d'avant l'Amérique. J'oxygène l'avant, j'oxygène l'Amérique d'avant les riches qui recherchent le noyau sûr et certain de l'amertume. 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De penser le monde par la bouche de l'Amérique, la mer, que ce mot à la bouche, à la bouche, à la bouche, à la bouche, c'est toi qui multiplie les voix, qui multiplie la bouche devant l'écran de téléviseur, au salon, face à l'Amérique complexe, résistance à ses écarts de langage, de bouche, de gorge, de bouche, de gorge, bouche, gorge, bouche, gorge, bouche, gorge, bouche. Le noyau dur ce matin prend des mesures radicales enfin pour ne pas perdre la face, pour ne pas perdre l'effacement de sa propre étoile. Ce matin, sur le coton du tricot, ton simple appareil radioactive le sol, incrémente le sourire. 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

Aujourd'hui, nous vous amenons à la découverte d'un lieu incontournable de l'histoire industrielle et sociale du Tarn. Le musée mine départemental de Cagnac nous ouvre ses portes pour une exploration à la croisée de l'art et de la mémoire. Au cœur du musée se déploie une exposition permanente, mais aussi une exposition temporaire particulièrement émouvante, initiée par le centre d'art Le Lay. Petite fille et fille de mineur, l'artiste Julie Saclier puise dans son héritage ouvrier pour interroger le travail, ses symboles et ses impacts. À travers d'installations poétiques et des objets du quotidien, elle rend hommage à cette époque, tisse des liens entre passé industriel et mémoire vivante. Sur l'ancienne terre d'extraction du charbon, le musée mine de Cagnac a été créé grâce à l'initiative de 6 anciens mineurs en 1989, soucieux de préserver la mémoire de leur métier. L'exposition de Julie Saclier, « À l'ombre de nos sommeils », s'inscrit dans cette démarche, offrant une réflexion sur ce passé de travail à la mine et ses traces, aussi fragiles qu'imposantes.

0: Centre d'art Le Lay, donc je représente ici en vous parlant.
1: Muriel Aidé, chargée de communication au Centre d'art Le Lay.
0: Mais on est dédié à la création contemporaine et notre but, donc à l'inverse d'un musée, on n'a pas de collection d'œuvres, c'est de créer des expositions et donc de soutenir les artistes contemporains en leur commandant des œuvres et des expositions. Et notre deuxième mission ensuite, c'est de transmettre ces expositions, cette passion de l'art d'aujourd'hui au public.
2: Patricia Scribe, médiatrice au Centre d'art Le Lay.
3: Julie Saclier est fille et petite fille de mineurs. Elle vient nous présenter ici ses souvenirs en fait à elle, en tant que fille et petite fille de mineurs, mais aussi la grande histoire en fait à travers trois pièces qui sont exposées ici.
4: À l'Assemblée et dans la presse, la voix de Jaurès se fait entendre sur tous les grands sujets. Droit de grève, affaire Dreyfus. L'élection de 1898 à Carmaux se déroule dans un climat de haine contre les socialistes. Les meetings sont interdits. Jaurès n'arrive pas à se faire entendre. Le marquis de Solages, qui veut reprendre son siège de député, dit partout « Jaurès, c'est la haine de classe, la ruine de l'industrie ». Résultat des élections, Solages gagne. Jaurès est dégoûté. Il se met à écrire des livres. Il lutte par les livres et les articles de journaux. Combien de fois avons-nous pris ce train ensemble pour rejoindre Paris et de là ces congrès où se forgeait le fer de nos luttes internationalistes? Après sa réélection en 1902, Jaurès est sur tous les fronts. À mesure que montent les périls d'une guerre latente, il lutte pour imposer une vision internationaliste et pacifiste. En France, à l'Assemblée et dans l'humanité, dans les congrès de l'Internationale socialiste, il essaie de toutes ses forces de faire barrage au conflit, dont les premières victimes seront évidemment les ouvriers. La première victime de cette guerre sera Jaurès lui-même, assassiné le 31 juillet 1914 au Café du Croissant à Paris. La nouvelle de sa mort m'a fait la plus grande peine de ma vie entière. Je me souviens au cimetière d'Albi, quand nous avons sorti son cercueil de terre pour l'amener à Paris où reposent les grands hommes.
3: La mémoire est bien faite aussi parce qu'elle nous permet effectivement de mettre un paravent sur des choses qui ont été peut-être un peu sensibles, un peu douloureuses dans nos vies. Mais c'est important, voilà, de transmettre. Là, elle le transmet par image. Je vous le disais tout à l'heure, par écrit, à la grande histoire qu'on écrit. Et ici, ce musée, là où c'est intéressant, et vous le savez peut-être, il est à l'origine, en fait, de 6 mineurs qui ont assemblé, en fait, leur mémoire pour construire un ensemble assez touffu, en fait, de choses à transmettre. Donc, le geste est important, le fait d'œuvrer, d'être ouvrier, et elle reporte, en fait, dans ces trois œuvres-là qu'elle a réalisées elle-même, ou en partie, elle a fait faire, effectivement, la sérigraphie sur Emo, mais c'est elle qui reproduit, en fait, les dessins point par point, geste par geste, elle met des heures, en fait, elle se met vraiment dans la posture, en fait, de l'ouvrier ou de l'artisan qui se met au travail. Alors sur ces assiettes, on va avoir quatre images hein, qui sont imprimées. Donc c'est des sérigraphies sur émo, donc sur la porcelaine. Des images qui sont en fait issues de l'encyclopédie de Diderot et d'Alembert du XVIIIe siècle, donc 1751 en fait. Et ces gravures sont extrêmement précises, sont des images, voilà, les gravures montrent beaucoup de dégradés, beaucoup de précision en fait dans l'image. Et finalement, Julie... Son idée à elle, c'est de pouvoir transmettre en fait à la fois ses souvenirs, mais aussi l'histoire.
5: Monsieur Pagès Louis, date de naissance le 2 février 1921, né à Taïx.
6: Alors comment vous avez commencé à travailler à la mine?
5: C'est-à-dire à l'époque, mes parents avaient une petite propriété, et au fil des années, je voyais que c'était pas rentable. J'avais tous les copains qui travaillait à la mine, et un beau jour, je me suis décidé à y aller. Voilà comment je suis allé à la mine.
6: Vous avez commencé.
5: Et j'avais 17 ans à l'époque. J'avais demandé à Cagnac, et à Cagnac, on ne m'a pas donné de réponse de 2 ou 3 mois. Après, j'ai demandé à Carmo et à Carmo m'a embauché dans les 15 jours, je crois. Et je suis, nous a embauché au mois d'avril 38, le 12 avril 38. Et je vous dis, on est resté 3 ou 4 mois au jour. On culbutait des wagons pour sortir des médaillons. Et allez, on les reculbutait, on les plaçait. Après, on nous a mis au parc à bois. Il faisait une chaleur terrible au mois de juillet, par là, où on déchargeait des pièces de bois qu'on empilait sur le parc à bois. Et après, je ne sais pas à quelle époque, on m'a dit un jour, il faut aller au fond.

0: Présentation de l'œuvre centrale Charbon, amplitude 1.
1: On est face à, au sol, on voit une grande plateforme initialement peinte en blanc, qui est environ de 4 mètres de diamètre. Sur cette plateforme, on voit un dessin noir, un peu indéfini, lorsqu'on le regarde comme ça. Au-dessus de cette plateforme, dans son centre, vous voyez une sphère plutôt grise, éclairée. On voit le reflet d'ailleurs de la plateforme et du dessin dans la sphère. Cette sphère, lorsqu'on s'approche, on va le faire, vous voyez que dessous, il y a un ensemble de trous qui a été percé par Julie Saclier elle-même. Il y en a environ 700 qui ont été percés. Et encore une fois, il y a cette idée de répétition en fait, du geste. Elle a fait toujours le même geste. Alors elle l'a dit, donc je le dis moi aussi parce que ça me semble important. Elle a fait plusieurs essais en fait, pour cette pièce et les premiers trous ne fonctionnaient pas. Et elle a reproduit en fait, l'opération 3 fois, en tout cas pour les trous, le perçage des trous. À l'intérieur de cette sphère, Julie y a inséré en fait de la poudre de charbon qu'elle a concassée elle-même, c'est-à-dire qu'elle a broyé elle-même, et ça c'est une notion importante. Lorsqu'on broie le charbon, ce qu'il faut savoir, c'est que ça provoque énormément de poussière et de particules très très fines qui vraiment s'évaporent dans l'atmosphère et qui va se coller un petit peu partout, sur nous, sur les murs, dans nos narines également, au même titre que les mineurs, lorsqu'ils allaient à la mine et qu'ils allaient taper en fait, dans une veine de charbon, respirer aussi toute cette poussière-là. Il l'a respirée, mais parfois aussi cette poussière pouvait provoquer en fait, des émanations de gaz et donc aussi des explosions, parfois. Malheureusement, il y a des explosions qui ont été absolument dramatiques, notamment en France, dans le nord de la France, c'est en 1906, dans le nord, c'était à Courrières, il y a eu environ 1100 morts. Et Julie se remémore en fait cette histoire-là en trouant, en perçant cette sphère de 700 trous en fait. On n'est pas à 1000 trous, mais presque. Donc il y a cette idée-là de se souvenir de cette catastrophe aussi. Donc voilà, ça va parler effectivement de la poussière de charbon dans les mines. Ça, on a l'impression de voir un grand œil. Ça pourrait être un soleil noir, une explosion. Mais en tout cas, il y a à un moment donné une perte de la matière. Et on revient à ce que je disais tout à l'heure, les pertes des souvenirs, les pertes un peu de la mémoire. Et l'idée étant d'essayer de continuer à se souvenir de ce qui a eu lieu, des gestes aussi des ouvriers. Alors je vous ai parlé du geste de Julie Saclier, je le répète, à la fois quand elle a percé ses trous, mais aussi lorsqu'elle a secoué cette sphère. Donc ça s'appelle Charbon Amplitude 1. Donc on peut imaginer qu'il y aura Charbon Amplitude 2, mais je ne peux pas vous dire ce qu'elle pourrait modifier à un moment donné. Est-ce que ça va être la taille de la sphère? Est-ce que ça va être le nombre de trous? Est-ce que ça va être la taille du socle? Est-ce qu'elle va vouloir faire un autre dessin au sol, peut-être plus tard? Mais le fait d'avoir un numéro, ça indique souvent que derrière, il peut y avoir un 2, un 3, avec quelques petites modifications.

Patricia Scribe, médiatrice pour le Centre d'Art Le Lay, souligne l'importance du travail collaboratif avec l'artiste. Le rôle de la médiation est de garder les visiteurs tout en restant flexible dans la manière dont ils interprètent l'œuvre.

Enfin, ce qui est important, c'est parfois, moi j'aime être dans le montage, une partie du montage, ça me permet de rentrer vraiment dans l'univers de l'artiste, c'est pas forcément d'ailleurs, l'artiste n'est pas forcément là, mais de comprendre déjà dans la conception. Après, c'est une artiste enfin les artistes, on les rencontre, on a l'occasion de discuter avec eux, ils nous échangent leurs idées, parfois. Il y a des changements aussi dans la réalisation, dans la conception. Donc en fait, c'est un échange assez constant jusqu'à la fin, voire un petit peu après. Et après, l'artiste par ailleurs sur d'autres horizons. Et nous, on essaie de transmettre en fait le plus. Mais je voulais quand même préciser quelque chose par rapport à ça. C'est certes important de pouvoir transmettre. En même temps, on a des fiches de salle qui sont là au cas où moi je ne suis pas, parce qu'il y a des fois où je ne suis pas là. Et effectivement, ça demande un peu d'observation et de décodage parfois pour un visiteur de regarder. Mais il n'est pas obligé de partir avec tout non plus. C'est bien quand je suis là, c'est bien parce qu'on peut échanger. La plupart du temps, on échange. Je ne dis jamais la même chose, en fait, dans les expositions. Bien sûr, l'essentiel est dit. Mais vraiment, l'idée, c'est de s'adapter. Et je dis vraiment au public, voilà, si vous voyez effectivement un œil géant ou un soleil noir, ça va gêner personne.

0: le centre d'art Lelay prévoit une réouverture dans un nouveau lieu, aux 5 rues de l'école normale à Albi, avec une exposition en mars mettant en lumière une artiste espagnole.
1: On aura un lieu qui va ouvrir donc fin

Donc on est ravis d'accueillir une jeune artiste espagnole, dedans en plus voilà, de nos voisins. Et voilà, donc on a quelques mois pour préparer tout ça et vous serez, on en reparlera sur vos ondes hein, de ce week-end d'ouverture, mais inauguration le 14 mars, notez-le bien.

0: Merci au Centre d'art Le Lay pour leur accueil et de nous avoir permis de visiter ce lieu.
1: Merci au Musée Mines départemental de Cagnac-les-Mines de nous avoir ouvert ses portes. Nous avons trouvé cette visite très émouvante et réaliste, un plongeon dans l'histoire de notre patrimoine industriel.
2: Lieu impressionnant pour se rendre compte de l'histoire ouvrière, dans cette période dure et difficile. Heureusement que les temps changent et évoluent, que la paix et l'harmonie soient dans le monde ouvrier et dans le respect de l'humanité.

30 avril 2006, on part faire un concert. Dijon Nuremberg, ça fait plaisir de changer d'air. Une soirée pour s'acclimater dans un site autogéré. J'apprends que le lendemain, une manifestation est organisée. En effet, on m'explique que le 1er mai, comme tous les ans, les extrémistes défilent dans la rue, évidemment. Un rassemblement antifasciste a lieu parallèlement. Je reste bouche bée. J'ai

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0: que quoi donc où? Mais où est donc Ornicar? Et que sais-je encore? Que de questions à se poser aujourd'hui que tout est à portée? Où vais-je? Combien dois-je? Y a-t-il encore du papier toilette aux toilettes? Vaste programme pour ce jour qui n'en finit pas. En tout cas, nous, à Radio Albitzès, on vous donne quelques pistes de choses à faire. Et là, c'est l'agenda.
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0: Vous cherchez à vous informer sur les rendez-vous citoyens et culturels du Tarn, le Tarn Info Citoyen est fait pour vous. Basé sur un agenda d'hémosphère, l'agenda participatif et la lettre hebdomadaire du Tarn Info Citoyen sont animés par une équipe de bénévoles de 5 ou 6 personnes représentant différents territoires du Tarn. Retrouvez les rendez-vous du Tarn Info Citoyen sur le site tarn.demosphère.net et si vous avez du temps à consacrer pour aider à raison de 1 mois sur 5 à tour de rôle pour publier les rendez-vous, écrivez à contact@tarn.demosphere.net ou appelez Jean au 06 83 70 80 32, 06 83 70 80 32. Le festival du film documentaire Écho d'ici, Écho d'ailleurs, de l'abbaye de Rouérou, dans le sud du Tarn, se prépare. La 19e édition du festival du film documentaire Écho ici, Écho d'ailleurs prend forme petit à petit. Cette année, il sera question d'argent, de consommation, d'engagement, de commun et de désobéissance parfois. Le festival aura lieu les 9 et 10 octobre, notez-le. Retrouvez toutes les infos sur le festival sur le site www.ecodudoc.fr. Partager un moment sportif et convivial et offrir la possibilité de vous dépasser quel que soit votre niveau, fédérer les plus jeunes avec une exposition de camions, de pompiers et un parcours sportif, c'est ce que propose le trail du 18 à Saint-Juéry le 19 septembre prochain, organisé par les sapeurs-pompiers de Saint-Juéry. Le trail du 18, ce sont trois courses nature de 8, 13 ou 18 km avec buvette et restauration sur place. Le départ se fait à l'impasse du Bac, sur le parking de la salle Georges Albinet à Arthès. Inscription jusqu'au 18 septembre à 23h via le site Eloasso ou au 06 80 73 30 03. 06 80 73 30 03. Retenez bien la date du trail du 18 à Saint-Juéry le 19 septembre prochain. Envie d'une pause solidaire? 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Les équipes vous attendent avec bienveillance au 8 avenue du Maréchal Delattre de Tassigny, accès via le parking de l'hôtel Campanile à Albi. Prenez aussi rendez-vous via le site don200.efs.sante.fr ou au 0800 97 21 00. 0800 97 21 00. La ressourcerie Planète Réemploi d'Albi s'est donnée comme mission de collecter, sensibiliser, valoriser et vendre des objets pour agir sur l'environnement en réutilisant. Toute son équipe vous souhaite la bienvenue dans sa boutique au 15 rue Jean-Laurent d'Alembert à Albi, les mercredis et vendredis après-midi ainsi que le samedi toute la journée. Retrouvez toutes les infos sur la ressourcerie Planète Réemploi d'Albi sur sa page Facebook ou par téléphone au 06 40 10 27 23.
2: 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Il y en avait des étoiles. Des étoiles dans le gris. Il y en avait des flocons, on aurait dit du coton qui, petit à petit, faisait comme un tapis très épais. On aurait dit du coton parce que la terre saignait. On aurait dit que, par un cratère, toute vie s'écoulait là, comme une plaie. Il y en avait des étoiles dans le gris. Et des flocons tombaient, faisaient comme un tapis tout blanc d'étoiles de nuit qui tombait à l'infini. Trop d'épices à la Saint-Fabrice, il y aura le feu dans les coulisses. Trop d'épices à la Saint-Fabrice, il y aura le feu dans les coulisses.
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Retrouve-toi seul. Sans tes origines, renvoie-les à tes ancêtres. Juste pour un moment, le temps de te retrouver, seul, sans une couleur de peau et sans une religion. Renvoie ça à tes ancêtres, juste le temps de te trouver, seul. Retrouve-toi seul, sans ton pays. Prends un moment pour être ni de la politique ni de la géographie. Tu n'es pas un contexte et tu n'es pas une situation. Tu n'as qu'un contexte et tu crées les situations. Alors retrouve-toi seul. Retrouve-toi seul, sans tes amis, sans l'affection, sans le groupe. Tu n'es pas le groupe parce que le groupe n'est pas un. Et les guerres intestines ne touchent pas tes intestins. Alors retrouve-toi seul. Retrouve-toi seul, sans tes ennemis. Ils ne le sont qu'à cause d'une histoire de groupe, ou de situation, ou de pays, ou d'origine. Alors retrouve-toi seul, sans tes ennemis. Retrouve-toi seul, sans ton sexe, sans ton genre. Le sexe est un outil, c'est un détail. Le genre est une posture, c'est un rôle. Tu n'es pas un détail et tu ne prétends pas jouer un rôle. Alors retrouve-toi seul, sans ton sexe, sans ton genre. Retrouve-toi seul, sans ton prénom, sans ton nom. Mets-les de côté pour pouvoir t'observer sans que ce soit eux qui te servent de reflet. Sans leur connotation, sans leur sonorité. Renvoie ça au langage, juste le temps de te retrouver seul. Retrouve-toi seul, sans ton visage. Tu le vois par les yeux des autres, mais sans eux tu ne l'as pas, tu ne l'as plus. Ne les laisse pas te modeler, te remodeler. Tous ces déguisements qui rendent l'intérieur inaccessible et si étrange à soi-même jusqu'à en avoir peur, de regarder dans son intérieur et de ne voir que du vide et de tomber parce qu'on se rendrait compte qu'il n'y a aucun artifice assez solide à l'intérieur où l'on pourrait se rattraper. Alors on a peur d'être seul comme si on avait peur de soi-même.

0: 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Bonjour à toutes et à tous. Il est un objet que nous possédons tous et que nous consultons régulièrement dans notre vie quotidienne, c'est le calendrier. Joël Berker, bonjour.
1: Bonjour.
0: Le calendrier tel que nous le connaissons actuellement n'est pas très ancien et aujourd'hui vous allez donc évoquer pour nous son histoire depuis les temps très reculés de l'époque romaine. Alors pourquoi d'abord avoir appelé cet objet, enfin cette façon de diviser le temps, le calendrier ?
1: Donc ça vient évidemment notamment de l'Empire romain, donc avec les calendes, les fameuses calendes, division donc du temps en périodes égales pour pouvoir justement se retrouver dans la vie quotidienne et se donner des rendez-vous réguliers, tenir compte des saisons, donc évidemment des récoltes, et puis notamment pour les tâches quotidiennes, ne serait-ce que par exemple pour l'impôt, de pouvoir le relever régulièrement, donc pour la vie communautaire, tout simplement. Dès qu'on vit en communauté, on a besoin, évidemment, d'une chronologie du temps.
0: Alors, les hommes donc ont ressenti le besoin d'établir un calendrier, mais ils se sont basés alors sur des phénomènes physiques.
1: Oui, tout à fait. Les Grecs avaient évidemment consulté, observé beaucoup la nature et le ciel, évidemment, et puis avaient compris évidemment l'importance des astres par rapport à la vie terrestre, avaient compris que la Terre était ronde et puis qu'il y avait une rotation de cette Terre, qu'il y avait un mouvement des astres, et à partir de là, on commençait à mesurer le temps et à faire une chronologie.
0: Alors, cette chronologie était basée sur les phases de la Lune.
1: Les phases de la Lune, il y avait une observation globale du monde des astres. Donc, on avait constaté qu'il y avait des astres qui avaient toujours les mêmes positions, et on avait constaté également qu'il y avait un astre particulier qui faisait des rotations autour de la Terre. Et c'est vrai que le calendrier, notamment, est d'abord un calendrier lunaire.
0: Alors, ce calendrier lunaire était constitué de quelle façon ?
1: Alors donc, on constate que la Lune tourne régulièrement autour de la Terre, et puis évidemment, on décide en fonction de la nuit et du jour, on calcule que, grosso modo, il y a plus de 20 jours de rotation, et à partir de là, c'est à partir de cette rotation de 20, 22 ou 23 jours que va être découpé le temps.
0: Alors donc, les 23 jours sont appelés comment ?
1: Alors donc, dans ce calendrier lunaire, notamment qui est utilisé par Rome sous Romulus, est une année de 304 jours qui est divisée en 10 mois. Donc on considère un mois, qui souvent sont dédiés d'ailleurs à des divinités. Hein, donc on a par exemple Mars, Marcius, dieu de la guerre, mais divinité pré-romaine, ou Junon, épouse de Jupiter, donc qui donnera le mois de juin. Donc on considère que ces mois, ce sont des mois qui ont un nombre de jours de 27 jours, donc c'est un nombre impair, ce qui était quand même assez important pour les Romains, puisque donc pour eux, les chiffres impairs portaient bonheur.
0: Et les chiffres pairs, alors, est-ce qu'ils avaient aussi un rôle ?
1: Oui, à l'inverse, justement, c'est quand on a des jours impairs, enfin pairs exactement, donc ce sont des jours consacrés aux cérémonies expiatoires. Donc là, on va avoir donc une année de 354 jours, donc une année de 10 mois et donc de 27 jours. Et il y a un mois particulier qu'on va rajouter, qui sera le mois de février, qui lui justement aura 28 jours. Et c'est ce mois consacré justement aux cérémonies expiatoires, puisque ce sont des journées paires.
0: Alors, qui est-ce qui décide justement de cette constitution du calendrier ?
1: Ah, donc évidemment, ce sont des. Au départ, on a quand même des astronomes qui sont là pour décider évidemment du découpage du temps, puisque c'est suite à, vraiment à des observations qui sont plus ou moins justes. Et c'est dans ce sens qu'on a un calendrier évidemment qui n'est pas en rapport toujours justement avec le tour de la Terre, enfin autour du Soleil. Donc il y a souvent des décalages et on est obligé évidemment à chaque fois de s'adapter. Plus le fait est également qu'il y a tous les religieux qui ont tendance à se mêler un peu en fonction évidemment des dieux, pour honorer les dieux, qui modifient le calendrier comme ça leur semble bon. Éventuellement, lorsqu'on veut mettre fin à un office, on change le calendrier pour diminuer l'année si c'est nécessaire. Donc on s'arrange beaucoup avec le calendrier. Et donc, entre les erreurs de calcul et puis les besoins, je dirais, humain, ce calendrier est loin d'être perfectionné.
0: Et est-ce que les politiques s'en mêlent aussi ?
1: Alors les politiques s'en mêlent dès lors justement qu'ils veulent que le civil prenne le pas sur le religieux, et ce sera le cas notamment de la réforme de Jules César, qui tient justement à limiter l'action des religieux et qui se rend compte également qu'il est nécessaire de peaufiner ce calendrier, ne serait-ce que pour les saisons, et puis justement pour avoir un rythme régulier par rapport à saison, par rapport aux plantations et par rapport aux récoltes. Donc il est évident que là, il y a une grande réforme de la part de Jules César qui va faire des calculs beaucoup plus justes grâce aux scientifiques de cette époque et qui va faire en sorte d'adapter ce calendrier et qui en fera un calendrier astronomique et un calendrier basé sur le Soleil.

0: Alors, Joël Berker, donc le calendrier lunaire qui était né à la fondation de Rome va être maintenant réformé par Jules César. Alors, de quelle façon? Qu'est-ce qu'il va introduire?
1: Oui, déjà, Jules César constate que l'année est trop courte, hein, puisque l'année de 355 jours, qui est le cas donc, sous le calendrier de Rome, est trop court. Et Jules César va décider qu'en fonction justement du circuit de la Terre autour du Soleil, donc l'année aura 365 jours, donc ce qui correspond à nos 365 jours actuels. Et donc, il décide donc que les mois ont alors 30 ou 31 jours, sauf février, qui aura 29 jours. Et comme ils se rendent compte, évidemment, que ces 365 jours, un quart, eh bien, on décide que tous les 4 ans, on rajoutera une journée au mois de février, qui aura à ce moment-là 28 jours.
0: Donc, nous devons le calendrier actuel à Jules César, en fait.
1: Tout à fait, tout à fait. Donc, il s'était bien rendu compte que les 10 mois étaient trop peu, puisque ça ne correspondait pas à la rotation de la Terre autour du Soleil. Donc, évidemment, que ça décalait l'année par rapport à l'équinoxe de printemps notamment. Et donc, évidemment, par rapport aux saisons, le calendrier était en sans cesse décalage. Donc, c'est Jules César donc, qui va réformer tout ça. Mais Jules César, évidemment, dans ses calculs, n'est pas tout à fait suffisamment précis. Et il y aura 11 minutes de décalage par rapport justement à la rotation de la Terre autour du Soleil qui seront rectifiées par la suite.
0: Et est-ce que donc ce calendrier maintenant est satisfaisant? Est-ce qu'il va être conservé pendant un certain temps?
1: Donc ce calendrier, oui, va être conservé assez longtemps puisque il va fonctionner jusqu'au XVIe siècle. Et au XVIe siècle, on se rend compte qu'il y a 10 jours de décalage par rapport à l'équinoxe. Donc il faut modifier ce calendrier et c'est Grégoire XIII, le pape, qui va rectifier en 1582 donc ce constat de 10 jours et qui va décider justement que les 10 jours de trop, il faut les supprimer.
0: Et il va s'y prendre de quelle façon?
1: Donc comment... tout simplement, on va décider à un moment donné, donc ça c'est une réforme qui va être décidée en février 1582. On décide qu'après le 4 octobre de cette année 1582, on passera directement au 15 octobre, donc on supprime 10 jours.
0: Et ces 10 jours-là ont été quand même, ils ont été gardés dans le calendrier pour le calendrier orthodoxe,
1: voilà,
0: puisque nous avons un décalage actuellement.
1: Oui,
0: tout à fait, calendrier.
1: Tout à fait. Voilà, tout le monde n'a pas accepté cette perte de ces 10 jours. Donc c'est vrai que le calendrier orthodoxe va être décalé de 10 jours puisque ça n'a pas été rectifié.
0: Alors là, vous nous parlez de mois, mais est-ce que la semaine est apparue aussi à ce moment-là? Est-ce
1: oui.
0: que les mois étaient divisés déjà en semaines?
1: Oui, tout à fait. Alors bon, c'est très compliqué dans le système du calendrier romain, puisque donc on va parler des calendes, des nones. Donc il y a des dates clés qui sont en fonction notamment des dieux, des fêtes religieuses. Mais oui, on a déjà une semaine qui est de 7 jours et qui correspond, le nom correspond au nom des astres tout simplement. Le lundi, c'est la lune, mardi, Mars. Donc on va retrouver comme ça les astres qui vont être pris pour nom pour ce découpage du mois en 7 jours.
0: Et on sait pourquoi 7 jours et pas 8, par exemple?
1: Alors ça, je ne pourrais pas vous dire de manière précise, mais il y a un cycle puisqu'il faut découper. Donc il y a ces astres et puis il y a des dates clés comme le sabbat, par exemple, le samedi, le jour du soleil. Donc il y a un rythme régulier de ces 7 jours, avec évidemment un rythme qui est donné également par les religieux, qui sont très très présents. Donc, quand même dans ce calendrier, même si Jules César avait fait en sorte de les écarter un peu justement de ce domaine.
0: Alors, est-ce que tous les pays acceptent ces modifications de ce calendrier grégorien?
1: Non.
0: Parce que là, nous parlons plutôt de la France.
1: Oui, tout à fait. Donc là, oui, c'est le calendrier que nous utilisons, nous, aujourd'hui, avec ces diverses réformes. Mais il est vrai qu'en fonction de la religion, on va adapter le calendrier en fonction des événements importants, justement, de ce domaine religieux. Et donc, chacun va estimer le calendrier en fonction d'une date clé qui concerne leur civilisation. Donc, on n'aura pas le même calendrier chinois que le même calendrier romain, etc. Donc, tout dépend évidemment des croyances et des civilisations des pays.
0: Et ce calendrier grégorien a été conservé jusqu'à quand ?
1: Donc, jusqu'à la Révolution française, puisque donc, c'est un calendrier donc, qui est accepté. Alors, la seule différence, évidemment, c'est que à l'ère chrétienne, c'est-à-dire surtout au développement de l'ère chrétienne au 8e siècle, l'année commence le 25 mars, c'est-à-dire le jour de l'Annonciation. Et on aura un édit de Charles IX qui va déclarer que l'année doit commencer le 1er janvier. Donc, c'est en janvier 1563, si on considère l'ancien calendrier, c'est-à-dire de l'Annonciation, ou en janvier 1564, si on considère le nouveau calendrier de Charles IX. Donc voilà, il y a cette première réforme qui va placer l'année en janvier, comme l'avait placé Jules César. Mais donc après, ce calendrier grégorien va fonctionner jusqu'en 1793, où là, les révolutionnaires décident que la religion n'a pas à intervenir dans les affaires des civils et va, en fonction de leur date clé, c'est-à-dire la naissance de la République, décider d'un nouveau calendrier qui va commencer le 22 septembre 1792, où nous serons à l'an 1 de la République.
0: Et ce calendrier a duré un certain temps.
1: Oui, jusqu'en 1806, on va l'utiliser. Puis c'est Napoléon, empereur, qui va décider qu'on va réutiliser ce calendrier grégorien. Mais ce calendrier révolutionnaire, c'était vraiment pour effacer toutes les traces, d'une part, de l'Ancien Régime, et puis d'autre part, les fêtes religieuses, puisque là, donc, on est dans la République, donc la religion n'a plus rien à faire dans les domaines civils et politiques.
0: Alors, vous allez évoquer pour nous le calendrier républicain après une petite pause musicale.

0: Vous êtes sur les ondes de Radio Albigès, 95.4 et 104.2, et vous écoutez l'histoire locale. Mon invité est Joël Berker aujourd'hui, qui retrace pour nous l'histoire du calendrier depuis l'époque romaine. Alors, nous en étions au calendrier républicain. Alors, qu'est-ce que le calendrier républicain, donc élaboré après la Révolution, a de différent par rapport au calendrier grégorien ?
1: Bien, il fait une table rase tout simplement du calendrier grégorien pour décider que, donc c'est la Convention nationale qui décrète que l'ère des Français commence à partir du 22 septembre 1792, premier jour de la République, qui correspond par ailleurs à l'équinoxe d'automne. Donc là vraiment c'est pour effacer toutes les traces anciennes et notamment les traces de la religion qu'il faut effacer. Donc c'est le mathématicien Rome, député du Puy-de-Dôme, qui est l'auteur de ce calendrier, divisé en 12 mois égaux, hein, donc de 30 jours, auxquels on ajoute les jours complémentaires, les 5 jours complémentaires en fin d'année, qu'on va appeler notamment les sans-culottides.
0: Alors ces mois ont un nom différent, bien entendu, puisqu'il faut faire table rase. Alors quels sont ces noms ? Ils sont formés à partir de quoi ?
1: Donc on évoque tout simplement les saisons, hein, c'est-à-dire que systématiquement on va prendre le facteur le plus important de la période, et par exemple vendémiaire, c'est le

0: Oui, évidemment, on n'aura plus le nom des saints qui vont apparaître, mais tout simplement le nom d'objets usuels ou de qualités humaines. Donc, systématiquement, toutes les personnes nées tel jour vont prendre le nom d'un objet. On va trouver, par exemple, des radeaux comme prénom, évidemment, à la place de Paul, comme saint Paul. Donc, on modifie absolument tout et on est vraiment dans les saisons, l'observation et puis donc les qualités humaines et puis tous les objets nécessaires à la vie quotidienne.
1: Alors, vous nous avez dit que ce calendrier avait été donc en exercice jusqu'en 1806, c'est
0: tout
1: ça ?
0: Tout à fait, oui.
1: Et alors, donc, à partir de ce moment-là, que se passe-t-il ? Pour le calendrier, donc on change à nouveau le nom des mois.
0: Oui, tout à fait. Donc, ce qui veut dire qu'on a quand même une large période où il va falloir traduire justement tous les faits et les rattacher au calendrier grégorien. Donc, bien souvent, quand on a des documents de cette période révolutionnaire, entre parenthèses, on met la date du calendrier grégorien justement pour pouvoir se repérer, parce que sinon c'est vrai que c'est problématique, d'autant que l'année commence en septembre, là aussi il y a un décalage entre les années, donc c'est quand même relativement difficile. Mais il faut bien dire aussi que tout le monde n'avait pas accepté ce calendrier et que déjà au début du 19e siècle, un certain nombre de personnes réutilisaient le calendrier grégorien. Donc petit à petit, on est revenu quand même aux anciennes habitudes et on a réutilisé périodiquement. On voit par exemple dans les actes notariés, tout le monde n'utilise pas le calendrier révolutionnaire et on revient au 19e sur un calendrier traditionnel.
1: Et il est important, par exemple, pour les généalogistes, de savoir justement quelle est la correspondance entre le calendrier républicain et le calendrier grégorien.
0: Oui, tout à fait. Donc, c'est vrai que, de manière générale, dans les archives départementales, on trouvera toujours un calendrier qui donnera la concordance entre le calendrier grégorien et le calendrier révolutionnaire, justement, pour pouvoir se retrouver et placer, évidemment, les actes de manière chronologique.
1: Alors, vous avez donc dans les archives des traces de ces différents calendriers, des traces très anciennes.
0: Eh bien, on a d'anciens calendriers hein, qui apparaissent, donc avec évidemment des illustrations de cette époque. Donc, il y a toute une iconographie, c'est toujours très très intéressant. On a évidemment les calendriers révolutionnaires, on a des actes justement qui nous donnent ce calendrier révolutionnaire. Et puis, on trouve des mentions évidemment à chaque fois qu'on ouvre un registre, notamment avant la réforme de Charles IX, où on voit l'année commencer au mois de mars. Donc, là, on a vraiment un signe de ce calendrier donc qui commençait l'année commençant en mars, donc avant cette réforme. Et donc, pour d'ailleurs ces documents, lorsque nous faisons l'analyse, nous mettons que nous sommes dans l'ancien style pour bien faire comprendre que nous ne sommes pas tout à fait dans le même système que le calendrier traditionnel, parce que c'est important de savoir que, par exemple, l'année janvier, par exemple, 1540, correspond pour nous à 1541. Donc là, il est toujours utile de noter que nous sommes dans l'ancien style et par ailleurs, après la réforme, dans le nouveau style.
1: Bien. Et est-ce que ces documents sont consultables par n'importe qui aux archives ?
0: Alors, il y a des documents qui sont relativement fragiles. Donc, ce sont des documents, évidemment, qui ne seront pas communiqués tant qu'on ne les aura pas numérisés ou éventuellement restaurés. Donc, il y a quelques calendriers comme ça qui sont superbes, mais actuellement, c'est vrai qu'ils sont relativement fragiles. Donc, pour l'instant, ils restent dans les magasins bien au chaud avant restauration.
1: Bien, en conclusion, vous avez peut-être quelque chose d'autre à nous dire sur ces différents calendriers ?
0: Mais quand on parlait du calendrier révolutionnaire, ne vous étonnez pas de trouver par exemple rhubarbe azéma, verveine marty, argile coriandre sèbe ou épine bonastée. Voilà, c'est les noms que l'on pouvait donner. Il y a un râteau coquille également que j'ai trouvé. Joseph Serres devient Reseda Serres, donc tout ce changement du calendrier révolutionnaire, parce que même quand il ne s'agit pas d'acte de naissance, certaines personnes vont à l'état civil pour modifier le prénom, pour montrer qu'ils ont cet esprit révolutionnaire, donc ça a donné quand même lieu à des

0: des actes un peu comiques parce
1: c'était
0: que bon,
1: assez cocasse,
0: voilà, assez cocasse. Donc voilà, ne vous étonnez
1: pas. C'était très imagé, hein,
0: très très imagé, tout à fait. Donc il faut lire ce calendrier révolutionnaire. Donc c'est relativement risible parce qu'il y a quand même des noms qui sont difficiles à porter.
1: Très bien, ben merci beaucoup Joël Berker pour toutes ces explications, c'était très intéressant. Merci à Maï, à la technique, au revoir à tous et à bientôt sur

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1: 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Et sachez que vous pouvez retrouver l'intégralité de ces émissions sur le site des archives départementales du Tarn, archives au pluriel.tarn.fr.

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0: Un jour, un poème sur Radio Albigès. Notre parole en rien n'endort ou ne contrôle les mots du corps. Toute douleur articulaire des os, des nerfs, angoisse, peur, la médecine a plus pouvoir que discipline et tout vouloir d'avoir vieilli à tout le moins. Ah, nos soucis n'arrangent rien. N'allons pas croire que notre pas sur nos mémoires restera toujours. Le souvenir tient le présent et l'avenir en est absent. Ceci, voyez, n'est que souci de vivant et il m'est d'avis que tout s'en va, notre bagage comme la soie, comme nuage. Là où on va n'aura de poids le mal, le bien, le tout enfin. Regrets, remords, ne sont pas plus que pièces d'or quand on n'est plus.
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5: Salut les jeunes.
6: Aujourd'hui, lecture du livre de Lydie Salver, Cette femme. Le chapitre consacré à l'écrivaine Colette, lu par Séverine Abiker.

Un jour, j'ai 15 ans, je lis ceci. Monsieur, vous me demandez de venir passer une huitaine de jours chez vous, c'est-à-dire auprès de ma fille que j'adore. Vous qui vivez auprès d'elle, vous savez combien je la vois rarement, combien sa présence m'enchante, et je suis touchée que vous m'invitiez à venir la voir. Pourtant, je n'accepterai pas votre aimable invitation, du moins pas maintenant. Voici pourquoi. Mon cactus rose va probablement fleurir. Voilà ce que j'appelle un début. Insolent, comme j'aime. Car il est insolent de déclarer au nez de la morale familiale que le bonheur à voir éclore une fleur prévaut sur le sacro-saint sentiment maternel. Alors je lis d'un trait la naissance du jour qui s'ouvre par ces lignes, puis j'avale Sido, puis la seconde, puis le pur et l'impur, puis mes apprentissages, puis tout Colette. Je relis aujourd'hui ce récit que je découvris à 15 ans, assoiffée que j'étais d'audaces impertinentes et prête à dévorer le monde par tous les bouts. Il conféra à mes désirs d'adolescente une ratification irrécusable et sans doute une forme d'encouragement. Mais il me révéla surtout qu'il existait un plaisir d'une nature particulière, un plaisir lié à la tournure gracieuse d'une phrase, à l'usage insolite d'un mot, au chic d'une expression dont je n'aurais jamais eu l'idée et qui marqua le début d'une longue histoire entre moi et ce qu'on appelle le verbe. Colette a 54 ans lorsqu'elle commence à l'écrire. C'est l'été, un beau temps de sa vie, la bonasse après des tempêtes et la sérénité retrouvée auprès de Maurice Goudequet, son ami, son amant, son calme et égal compagnon. Colette a baptisé sa maison de Saint-Tropez la Treille Muscade. La mer est à deux pas, près d'un chemin côtier. Le soir, on dîne sur la terrasse que recouvre une glycine dont les lianes s'enlacent. Et la nuit, il arrive que l'on dorme sous les étoiles, à la fraîche. Comme il est doux de vivre. La chatte, chatte, et Souci, la chienne Bulle, sont là. Et aussi Belgazou, sa fille. Colette, vaillamment, aménage la maison qui ne dispose d'aucun confort. S'adonne avec entrain au plaisir de la terre, et monde, bine et sarcle son jardin, riche de trois figuiers, qui répandent une odeur de lait. Elle se baigne tous les jours vers 11 heures, dans la mer des Salins, s'en va danser le soir, au son d'un piano mécanique, ou faire une excursion dans l'un de ses villages, aux murs roses fanés, qui ont l'art d'épouser la pointe des collines. Maurice Goudequet l'entoure, la protège, cède à tous ses caprices et s'empresse auprès d'elle comme nul encore ne l'a fait. Il est aux petits soins, approuve sans condition tout ce qu'elle entreprend et effectue aux fins de lui complaire tout ce qui est en son humain pouvoir. Il l'aime autant qu'il l'admire et Colette à ses côtés renaît. Elle le dit, je suis neuve. Maurice Goudequet a 37 ans. Cultivé, bien tourné, le nez long, les yeux profonds, cernés de bistres, c'est ainsi que Colette le décrit, sous le nom de Vial, dans La naissance du jour. Maurice Goudequet a grandi auprès d'une mère irascible, qui chapitrait ses domestiques au moindre bris de verre et punissait sévèrement ses enfants lorsqu'elle les surprenait en défaut d'être enfant. Le père, distant, taciturne, tristement engoncé dans des rites bourgeois, exigeait de ses fils, si d'aventure ils le croisaient dans la rue, qu'ils le saluassent en ôtant leur chapeau et se recouvrissent à son signe. Il ignorait qu'on pouvait parler aux enfants, comme aux autres humains, leur témoigner de l'affection, sans pour autant déchoir, partager avec eux des pensées, des plaisirs, la vie, tout simplement. Pour échapper à ce climat familial, Maurice, adolescent, trouve refuge dans les livres et lit avec passion Montaigne, Descartes, Spinoza, Kant, Hegel, Bergson et tous les ouvrages de philosophie qui lui tombent sous la main. Jeune adulte, il se tourne comme son père vers les affaires, devient un courtier en perles fines et s'enrichit rapidement. Dandy, généreux, désinvolte, il mène à Paris une vie de plaisir, dépense son argent sans compter et additionne des conquêtes qui durent une nuit.
Mais la guerre vient mettre un terme à cette existence légère. Et lorsqu'il revient de la Légion étrangère, où il s'est engagé, il est autre. Cette expérience, qui a failli lui coûter la vie, lui a appris ceci, qu'il n'oubliera jamais. Le bonheur, c'est d'être vivant. Et Colette est vivante. Colette est la vie même. Colette mange avec un appétit d'ogre, nage jusqu'à l'épuisement, respire l'air marin avec délectation, contemple sans se lasser la mer frisée comme un pelage et jardine des heures, le dos brûlé par le soleil et sans écouter sa fatigue. Colette a faim de tout, de chocolat, de couleurs, de parfums, de caresses, de mots, de tout. Et sa faim est si grande qu'elle la tire du lit dès l'aube, la mettant aux aguets, chaque matin, face au jardin qui lentement s'éveille, tout sens écarquillé. Son appétit de vivre s'est augmenté depuis 2 ans du calme inespéré que Maurice Goudequet lui apporte. « Je suis venu doucement m'asseoir près d'elle, » dit Goudequet, avec le désir obstiné de lui démontrer que la constance n'est pas un vain mot. Et la démonstration a réussi. Colette, apaisée, retrouvée, renaissante, va écrire à ses côtés ce que je considère comme son plus beau livre. On est donc en 1927. L'heure est venue pour elle de se rejoindre. L'heure est venue d'écrire son savoir aimé. Et mieux encore, son savoir décliné. La naissance du jour est, de tous les livres que j'ai lus, celui qui dit avec le plus d'élégance un savoir décliné, délivré de la peur. Un savoir décliné que je souhaiterais atteindre, j'avoue en être loin, et qui est à la fois renoncement et renouveau. Pour la narratrice de la naissance du jour, ce savoir s'inaugure par le renoncement raisonné à l'amour. Car l'amour, bienfaisant quand il naît, se révèle, s'il dure, toxique. Ou bien il arrive en imitant la foudre et repart du même train en vous laissant comme une chiffe. Mieux vaut donc renoncer à sa catastrophe qui vous affaiblit, qui vous broie et vous consume jusqu'à vous anéantir et vous livre misérable aux affres de l'abandon, de la jalousie et autres sordidités irrelatives. À cet amour, sublime à ses débuts mais navrant lorsqu'il meurt, vision on ne peut plus éloigner de celle d'Émilie Bronty dans Les Hauts de Hurlevent, lue la même année, et dont le contraste vient m'enseigner qu'une même chose peut être regardée avec le même aplomb de 10 façons différentes, ce qui, et je pèse mes mots, bouleverse ma vie. À cette grande chose qu'on chante dans les livres, mais dont elle n'a pas eu l'heure d'apprécier la grandeur, à l'amant bonimenteur qui insidieusement vous entortille, puis vous annexe et vous écrase, Colette, parvenue à cette saison de sa vie, dit préférer l'ami, le frère, celui qui ne pourra jamais l'acculer au désespoir, celui auprès de qui elle pourra mener une douce, une longue, une sensuelle récréation. Je la comprends. Et elle invite cet ami à savourer le quotidien comme elle le fait elle-même, à s'attacher à ce qui est là, simplement, sous ses yeux. Regarde, à prêter attention à ce qui vit à l'air libre, au géranium, au dahlia, au tamaris mouillé de rosée, au melon brodé du jardin, à la chienne vieillie, à la chatte fidèle prostrée sous le soleil, et à toutes les bêtes qui volent, rampent et grincent, bref, à se tourner vers tout ce qui se contemple, s'écoute, se palpe et se respire. Qui pourrait nous enlever cela ? Le monde, pour peu que l'on se pose un instant, pour peu que l'on cultive le goût de l'observer et de le découvrir, se révèle prodigue de plaisirs sensuels et vous accorde une plénitude que nul amant, serait-il admirable, ne saurait vous donner. Colette, qui tant de fois brûla d'amour et tant de fois écrivit ses brûlures, peut à présent qu'elle se sent sereine, s'affranchir des passions trop humaines et élargir sa vision de l'amour à toutes les amours imaginables, celui des bêtes, des plantes, des arbres, des fruits, des légumes, de la mer, du ciel, que sais-je. Et que la mort attende. Il y a trop à faire, trop à aimer. Il y a à accomplir ce que sa mère lui enseigna dans l'enfance
et que cette lettre envoyée à son gendre et citée au début résume en quelques mots, il y a à découvrir encore, encore et encore, à être sage et tout le contraire de sage, et à se mieux connaître pour se mieux accomplir. Et bien que Colette se fâche rouge lorsqu'on la cherche toute vive entre les pages de ses livres, bien qu'elle affirme avec vigueur que toute littérature est mensonge, bien qu'elle joue sans cesse dans ses livres à s'exhiber pour disparaître, Colette, lourde de toute une vie, va puiser pour écrire son récit dans ses souvenirs entassés, les souvenirs des coups reçus et des coups portés, des humiliations et des gloires, des abdications consenties et des larmes révoltées, des guerres, des déchirements, des abandons et des chagrins dissimulés sous l'orgueil. Mais elle va surtout élever un monument à Sido. Car durant cet été 1927, Colette relit, émerveillée, les lettres de sa mère. 16 ans ont passé depuis sa mort, mais la chair revenante que cette lecture fait surgir se met soudain à vivre en elle. Sido, l'anticonformiste, qui ne se laissa jamais prendre au piège de la morale, laquelle fixait dans son village les règles du maintien. Sido, qui n'avait qu'un principe et un seul, vivre selon l'amour, la pire des outrecuidances. Sido, étrangère à tout culte, étrangère à tout dogme, Sido la républicaine, Sido l'athée qui lisait en cachette pendant la messe le théâtre de Corneille enveloppé dans un missel, Sido la prodigue qui, dans un pays avare et resserré, ouvrit sa maison villageoise aux chats errants et aux paumés. Sido qui accorda à ses enfants toutes les permissions, les laissant courir les chemins à leur guise, explorer sapinières et étangs, et sauter, jambes écorchées, les haies sauvages, tant elle était désireuse qu'ils découvrissent par eux-mêmes le goût impérieux d'être libres. Sido qui les exhorta à ne pas suivre le troupeau et à être absolument unique, qui les ouvrit à l'amour de la nature, à ce que la nature offre de plus poignant et de plus beau, ce qui autorisa plus tard Colette à s'éprendre d'autres paysages que ceux de sa puisaie natale. Sido, qui voua un véritable culte à ses enfants, les plus géniaux du monde, disait-elle, ses chefs-d'œuvre, disait-elle, ses joyaux tout en or, et qui les aima d'un amour sans mesure, mais d'un amour qui n'allait pas sans un désir passionné de possession. Sido l'exclusive, qui laissa peu de place à son époux le capitaine, et usa de 1000 ruses pour garder ses petits sous sa coupe. « Toi, c'est moi », écrivait-elle à Colette, longtemps après son départ de la maison. C'était une déclaration d'amour, et c'était un ordre. Sido fut pour Colette une mère passionnément aimée, autant que redoutée. Une mère dont elle se sépara à 20 ans, déchirée et le cœur coupable, mais de laquelle elle se tint par la suite prudemment écartée. On sait que Colette lui écrivit souvent, se soucia constamment de sa santé, lui envoya régulièrement de l'argent, lui cacha ses soucis afin de lui épargner toute inquiétude. Mais on sait aussi qu'elle ne la visita que rarement en dépit de ses suppliques, comme si pour devenir une femme, une adulte, le sujet d'elle-même, Colette n'avait eu d'autre recours que de se tenir loin de sa tutelle. Il faudra à Colette de longues années, il lui faudra attendre d'avoir plus de 50 ans et d'être devenue un écrivain célèbre pour donner enfin dans ses livres existence à Sido. Mais ce temps d'incubation n'aura pas été vain. Il aura permis la métamorphose. Car la Sido qui apparaît dans la naissance du jour n'est nullement la réelle Adèle Eugénie Sidonie Landois, telle qu'elle vécut sa vie terrestre à Saint-Sauveur en Puisaye. Ni une figure de mère idéale, ni sa grossière contrefaçon, mais un personnage, tenant des trois figures et les trahissant toutes, un personnage recréé de toutes pièces par Colette, ennobli, magnifié, façonné par ses soins et hissé à la hauteur d'un mythe, une Sido de littérature devenue, d'être écrite, plus légère à son cœur.
Contrairement à sa mère, son père lui fut de tout temps facile à porter. Peut-être parce que face au bloc indéfectible que Sido formait avec ses enfants, il demeura toute sa vie un étranger dans sa famille. Mais ce retour au passé qu'amorce la naissance du jour va conduire Colette à mieux aimer cet homme mal connu, d'une incorrigible gaieté et dont elle fut fillette, la tendre complice. Le capitaine des Zouaves, Jules Colette, était le fils d'un officier de marine qui combattit en Algérie, en Crimée, en Italie, et perdit une jambe à la bataille de Melegnano. Lui qui rêvait d'un grand destin politique, finit petit percepteur en puisait. Là, il tomba amoureux de Sido, mal marié à un alcoolique, lequel eut la bonne idée de mourir d'une attaque d'apoplexie. Et il finit par épouser la veuve avec qui il eut 3 enfants. À la fin de sa vie, il se lança dans l'action politique, se présenta aux élections du Conseil général de Lyon, défendit avec ardeur des idées républicaines, mais fut battu par un politicien réactionnaire bien plus madré que lui. Ce père invalide, ce politicien raté, cet époux faible devant son épouse, ce gestionnaire raté qui finit par ruiner sa famille, s'essaya quelquefois au poème et écrivit des discours tout tremblants de lyrisme sur le maréchal Mac Mahon, héros de la campagne d'Italie de 1859. Il rêvait d'écrire. Il n'y parvint jamais. Et l'on découvrit à sa mort 12 de volumes prêts à l'emploi, mais vierges de toute encre. Le capitaine Colette, qui avait échoué dans son rêve, transmit à sa fille l'héritage immatériel d'une œuvre longuement poursuivie et jamais entreprise, que celle-ci se ferait un jour un devoir d'accomplir. Mais durant cet été 1927, à la Treille Muscat, c'est d'abord sur l'héritage maternel, sur les vieilles lettres envoyées par Sido, que Colette se penche avec amour et s'appuie pour écrire. Comme souvent, Colette travaille peu, travaille mal, déchire le matin les pages de la veille et avance avec la plus grande peine. Un terrassier ne trimerait pas moins. Elle s'en plaint aux amis et déclare à qui veut l'entendre qu'elle n'a pas la vocation, qu'elle n'est pas faite pour écrire, mais alors pas du tout, qu'elle n'aime pas ça, qu'écrire exige une patience dont elle est dépourvue, que ses heures d'écriture sont pour elle ses travaux forcés, ni plus ni moins, et que ce qu'elle apprécie surtout au terme d'une journée laborieuse, c'est d'aller se sustenter d'un pain bagnat. Délicieuse combinaison de thon, d'anchois et de tomates relevées d'un filet d'huile d'olive, le tout fourré dans le cœur d'un blanc petit pain rond qui en deviendrait poétique. À cette besogne ingrate qu'est l'écriture, elle se vante de préférer et de très loin le jardinage, et si possible loin des hommes, car leur présence exténue les plantes, ça va de soi. Sans doute entre-t-il une bonne part d'ironie dans ses déclarations. Sans doute éprouve-t-elle un dédain amusé devant ces fats comme on en connaît tous, qui, l'air artiste et le regard de circonstance, se prétendent appelés dès leur venue au monde et se lèvent la nuit pour composer des iambes. Sa peine à écrire est toutefois réelle. Elle le dira publiquement lors de son discours devant l'Académie royale de Belgique en 1936. « Plus circonspecte chaque jour devant mon travail et plus incertaine que je le doive continuer, je ne me rassure que par ma crainte même. » Mais bien qu'elle se sente mal assurée devant ce qui naît de sa plume, bien qu'elle renâcle, qu'elle rage, qu'elle doute, qu'elle s'impatiente, l'écriture lui est en quelque sorte, c'est elle qui le dit, un devoir envers elle-même et envers ses 2 parents fantasques qui lui confièrent sans l'exprimer une mission devenue destin, un devoir qui la fait se pencher chaque jour sur ses feuilles pervenches avec une discipline et un acharnement qui impressionnent son entourage. Relisant donc les vieilles lettres de Sido, Colette se met à secouer les années comme un pommier ses fleurs. Et ses amours défuntes, un instant refleurissent. Verbe colettien s'il en est. Celles-ci furent nombreuses et notoirement tapageuses. Il y eut bien sûr Henri Gauthier-Villars, surnommé Willy, qui la poussa à écrire les Claudines qu'il signa de son nom et auquel Colette reproche dans la naissance du jour d'être peu digne de durer. Willy est journaliste, romancier, critique et l'un des personnages les plus influents du tout Paris.
Il règne à la tête d'une fabrique littéraire dont Toulé, Weber, Carco et quelques autres sont les nègres et collaborateurs. Il incarne avec ses amis la littérature officielle, celle qui tient l'autre, la nouvelle qui se constitue autour de Valérie, Proust ou Gide, pour totalement inexistante. Colette a 20 ans lorsque l'entreprenant Willy l'arrache à sa province et l'épouse. Nous sommes en 1893. C'est la belle époque et toutes les excentricités sont permises. Pierre Loti s'exhibe avec des chaussures à talons hauts. Robert de Montesquieu fait la folle avec arrogance. La belle Otero danse sur les tables en chantant « Tengo dos lunares ». Judith Gauthier se rend à l'opéra coiffée d'un chapeau sur lequel gît un lézard vivant et Jarry arbore des tenues de cycliste et s'entraîne à parler comme un automate. Tandis qu'au chat noir, Aristide Bruand, entre deux couplets incendiaires, injurie les bourgeois devant un public qui s'esclave. Un vent d'anarchie souffle dans les milieux artistes. Et il n'est pas d'écrivain qui ne participe à la revue libertaire que publie Zo Daxa. On s'encanaille. On fréquente les beuglants. On va la nuit dans les bars louches. On aime l'impertinence et toutes les provocations. Willy entraîne sa huronne dans ce monde tout bouillonnant d'audace. Et la huronne grisée se laisse délicieusement glisser dans ce vertige. Et son toupet, son verbe franc et ses façons rustiques séduisent tout cela qui la croise. Mais sa griserie ne dure qu'un moment, car bientôt elle découvre les infidélités de Willy et le chagrin. L'adultère est alors le sport favori des puissants et se pratique fort incommodément dans les fiacres ou dans les cabinets particuliers des restaurants. Le couple se sépare en 1905. C'est l'occasion pour Colette de signer pour la première fois un livre sous son nom. Il s'agit de « Dialogue de bête ». Puis commence pour elle une période tourmentée, néanmoins féconde puisqu'elle écrit « La retraite sentimentale »,« La vagabonde » et « L'envers du music hall ». C'est sa période homo. Missy est sa maîtresse. Colette ne mentionne nullement cette liaison dans ce livre de la sagesse qu'aspire à être la naissance du jour. Mais celle-ci demeure si indissociable de la légende colettienne qu'il serait criminel de ma part de ne pas en dire quelques mots. Sophie Mathilde de Morny, fille du duc de Morny et nièce de Napoléon III, Missy, pour les intimes, a un penchant marqué pour la provocation. Elle porte un pantalon dont l'usage, interdit par la loi, nécessite l'autorisation des autorités compétentes. Elle s'appuie sur une canne à pomodore, fume le cigare avec ostentation et se fait appeler Monsieur le Marquis par tous ses domestiques qui pouffent dans son dos. Colette s'éprend si passionnément du Marquis qu'elle porte à son cou un collier sur lequel on peut lire « J'appartiens à Madame de Morny ». La chose fait scandale, Colette s'en réjouit. Missy, tous en témoignent, donne tout et sans cesse. Elle comble Colette de présents, lui offre un manoir à Rosven en Bretagne et l'aide à se lancer dans une carrière de mime, puisque tel est son désir. En 1906, année, précisons-le, où le capitaine Dreyfus se voit enfin réhabilité, Colette s'exhibe sur la scène des Mathurins en tunique ultra courte, deux cornes dressées sur la tête. Elle joue un jeune faune qui fascine une vierge et l'entraîne, lubrique et gambadant, dans la forêt obscure. La pantomime fait un tabac. Colette, tout à son enthousiasme, décide de prolonger l'expérience. Au Théâtre Royal, dans une pièce de Guitry, elle apparaît en frac face à une jeune actrice qui joue les aventurières. Les deux femmes, à la fin, échangent le plus effronté des baisers. Nouveau scandale. Loin de se démonter, Colette demande à son ami Robert de Montesquieu, lequel est à l'époque l'arbitre des élégances, de voler à son secours. Il écrit aussitôt son éloge dans le Figaro, et la cote de Colette remonte. Colette comprend, bien avant tout le monde, que le scandale paye. En 1907, elle persuade Missy de jouer avec elle dans une pantomime sur la scène du Moulin Rouge. Le spectacle « Rêve d'Égypte » finira pour Missy

public n'y tient plus. Injures, hurlements, jets de fruits et d'objets de toutes sortes, le tumulte est tel que la police fait évacuer la salle. La presse unanime accuse les deux femmes de dépravation morale, de déchéance sexuelle et d'avilissement abject. Le préfet de police de Paris, Louis Lépine, décide d'interdire la pièce. Les Ligues de vertu, créée à l'appel du sénateur Béranger pour restaurer une morale que des cocottes foulent d'un pied léger, se déchaîne. Colette est lancée, elle s'en enchante. Le music-hall va devenir son vice. Dans « La chair », qu'elle joue quelque temps après dans le théâtre de Nice, Colette s'enhardit jusqu'à dévoiler sa poitrine. Le préfet des Alpes-Maritimes, jugeant que l'apparition de deux seins porte atteinte à la morale publique, menace d'interdire la pièce. Mais après quelques négociations, il concède à Colette, qui lui fait ses yeux de chatte et quelques ménauderies, de n'en dévoiler qu'un seul. Le sein unique fait un triomphe. Commence alors une longue tournée à travers la France, où l'apparition du sein déclenche chaque fois l'enthousiasme des foules. Cette expérience lui inspirera la vagabonde. À son retour, Colette apprend le suicide de sa demi-sœur Juliette. Mais elle est si absorbée par les séances photos où elle pose nue, sourire pointu, sur des peaux de tigre authentiques, car elle a tout compris du pouvoir des images, la parution d'Evry de la Vigne, ses multiples projets de spectacle, son divorce d'avec Willy et tous les marchandages qu'il implique, qu'elle ne trouve pas le temps d'être triste. Entre Colette et Willy, l'inimitié commence. Willy, par voie de presse, accuse Colette, qui prétend-il la ruiner, de rapacité et de mensonge. Colette, usant des mêmes armes, riposte sur le champ que la collaboration de Willy aux Claudines ne dépassa pas celle d'un secrétaire, soucieux surtout d'ajouter à mon texte quelques calembours, des gravelures et des rosseries destinées à satisfaire ses rancunes personnelles. La guerre est déclarée. Elle sera féroce. En 1912, Colette fait la connaissance de Henri Léon Robert, baron de Jouvenel, directeur du Matin. Il est beau et délicieusement amoral. Il est riche, il a du pouvoir et de l'entregent. Elle épouse en décembre et lui donne bientôt une fille, Colette, surnommée Belle Gazou. Mais la guerre éloigne les mariés l'un de l'autre et Colette court rejoindre son mari sur le front chaque fois que cela lui est possible. À son retour, Henri de Jouvenel se lance dans la politique et occupe des fonctions de sénateur, puis de ministre, dans le gouvernement Poincaré. Il confie à Colette la direction littéraire du Matin, mission qu'elle prend très au sérieux, mais qui ne l'amène pas pour autant à délaisser la littérature, puisqu'elle écrit en parallèle « Le voyage égoïste » et « La maison de Claudine ». En 1919, son beau-fils Bertrand, fils de Henri de Jouvenel et de Claire Boas, vient passer des vacances auprès d'elle. Il a 16 ans et tous les charmes d'une adolescence finissante. Colette, qui a 40 ans, oublie son droit d'aînesse et en fait son amant. Leur amour incestueux durera 5 années. Colette, est-il besoin de le préciser, n'est pas de celles qui n'ont aimé qu'un seul homme et fini leur vie dans une ingénuité confite de vieille fille. Colette s'est mariée, démariée, remariée, avec une constance remarquable, a connu des amours de passage, d'autres plus consistants, et ne s'est jamais contentée d'un seul sexe. Un, c'est si peu. Mais à présent, finis les tumultes du cœur. Tirons de cette vie le vin, puisqu'il n'est vendange que d'automne. Et veillons à le boire avant qu'il ne soit tard. Tel est le programme de la narratrice à laquelle Colette donne la voix dans La naissance du jour. Une femme qui, parvenue à la paix après une vie qu'on suppose riche de désordre, lui ressemble comme une sœur. À ceci près qu'elle vit seule. Une femme toute sage et relativement veuve, logeant dans une maison brûlée par le soleil, avec pour compagnon parfait ses bêtes amies, vers lesquelles vont ses tendresses inemployées. Une femme délivrée de cette sombre volupté qui vous fait chienne et vous amène indignement à accepter la laisse, le collier et la place au pied du maître.

0: délestée donc du grand amour et de ses mornes prorogations, devenue enfin maîtresse d'elle-même, elle peut dire à présent « Ah bah, le mariage qui vous fait dépendre d'un autre et vous amène à mendier !» Liquider les illusions sentimentales dans lesquelles on se vautre et qui, lorsqu'elles s'effondrent, vous laissent en charpie. L'amour, sachez-le, ne mérite strictement aucune considération. Il est une manière d'occupation sans dignité, une banalité dans l'existence, un mélodrame d'un goût douteux. Pire, il vous fait déchoir. Cette déclaration provoque en moi, qui dessine des cœurs sur les vitres et m'apprête à pleurer un jeune coq de village muni d'une motocyclette dont il trafiquait le tuyau d'échappement pour multiplier par 10 le volume sonore, audace que je trouve en tout point admirable. Cette déclaration, disais-je, provoque en moi un véritable séisme et m'amène à reconsidérer la conception que je me faisais de l'amour, dont la beauté, la noblesse et l'éternité me semblaient jusqu'ici incontestables. Entretenue dans cette conviction par la lecture de romans à l'eau de rose, genre l'amant vénitien, et la vision concomitante de quelques films lacrymogènes au cinéma du Moulin Vieux. Désormais donc, lucide, désabusé, les yeux impitoyablement dessillés, je rappelle que j'ai 15 ans, une expérience amoureuse égale à zéro, je me mets à regarder de haut, avec une condescendance affichée, tous les rêves imbéciles et les symptômes de langueur auxquels sont sujettes mes pauvres camarades. Position qui me vaut une petite notoriété dans le lycée où je suis pensionnaire. L'amour est suspect et ses larmes poisseuses. Les jaloux, les trahis, les consumés, les éplorés, les pathétiques sont à éviter comme la peste. Le malheur est laid. Et leur tristesse vaine. Devant la tristesse, si tristesse il y a, pas pleurer. Serrer les dents, retrousser les manches et se ranger bravement du côté de la vie en redressant la tête comme Sido l'a prit à ses enfants et ma mère à moi-même. Du reste, la plus élémentaire des politesses veut que l'on pleure seul et sans se montrer. Leçon à jamais retenue. Colette l'affirme avec force. Aux pleurnicheries et langueurs amoroso littéraires, elle préfère 100 fois la sauvagerie muette des amours entre bêtes. Aux envols abstraits de l'esprit, les émois infinis de la chair. Aux projets lointains ou inatteignables, la saveur concrète du présent. À la religion des prêtres, la religion du lapin sauté, du gigot à l'ail, de l'œuf mollet au vin rouge. Une matérialiste, vous dis-je. Doublée d'une païenne. Une bête goulue, comme elle se désigne elle-même. Une brute entêtée de plaisir et qui plus est sans flatte. On le lui a reproché. On lui a reproché d'être sans horizon, de manquer d'esprit, de manquer de sacré, de manquer d'arrière-monde, d'être d'une sensualité obtuse, dépourvue de grandeur et vouée aux enfers. On lui refusera d'ailleurs les funérailles religieuses. On lui a reproché de s'accommoder trop aisément d'un ordre bourgeois en le pimentant de quelques amours lesbiennes et de polissonneries sexuelles pour vieux messieurs libidineux. On a dit qu'elle écrivait pour ces rombières sans morale qui mettent à leur caniche un manteau pour l'hiver, qu'elle était le symbole d'un certain esprit français réactionnaire, un rien vulgaire, mélange de gouaille et d'élégance, de fausses transgressions et d'égoïsme satisfait. Le tout relevé par une inclination pour les arts et une aspiration au bonheur qui ose s'avouer tandis que la mode est au cynisme. On a dit que son amour des bêtes dissimulait une égale indifférence à l'endroit des humains. Qu'elle n'avait aucune conscience morale, aucun scrupule d'aucune sorte, qu'elle était d'un égoïsme monstrueux, d'un narcissisme invétéré, d'une infernale méchanceté, qu'elle n'avait de sentiments que pour quelques-uns, mais qui oserait prétendre le contraire ? Qu'elle avait le goût de dominer, un penchant prononcé pour les honneurs et pour le fric, l'habileté la plus consommée pour parvenir à ses fins et un insouci souverain de tout ce qui n'était pas elle. On a dit qu'elle ait mis Willy sur la paille après l'avoir humilié dans ses romans, qu'elle n'eut aucune compassion pour Missy qui la couvrit de cadeaux fastueux avant de mourir dans la dèche, et qu'elle fut une mère très dure et très absente. Voilà que je me surprends, me complais, à m'apesantir sur les travers de Colette dont j'ignorais presque tout il y a à peine un mois. C'est que les témoins à charge, dont j'ai lu les procès pour écrire ce texte, m'ont prise au dépourvu. Et leurs révélations m'ont fait, je l'avoue, quelque peu vaciller. Est-ce leur influence qui m'amène aujourd'hui à regarder son récit d'un autre œil ? Je suis troublée. Des réticences se lèvent en moi que j'étais loin d'imaginer avant d'entreprendre l'écriture de ces lignes. Et peu s'en faut que je renonce à mon projet. D'autant qu'à la lire, 40 années après, son côté popote m'insupporte. Son éloge de l'ail et de la courgette me semble ridicule. Son indifférence aux autres me déçoit, pour ne pas dire qu'elle me navre. Et son écriture brodée comme un ouvrage de dame me paraît aujourd'hui inutilement emberlificotée. Mais une vieille fidélité à ma jeunesse m'exhorte à ne pas juger sommairement celle qui, à 15 ans, m'enthousiasma comme aucune autre par son impertinence crâne, son invitation à jouir des choses de ce monde et sa façon de les vanter, avec des grâces d'écriture que je ne pensais pas concevables et qui me bluffèrent au point que je voulus les imiter. Si ces livres ont le défaut des choses trop jolies, si trop d'étoiles y palpitent dans trop de ciels moirés, si leur côté vieille France et leur lyrisme potager découragent, ils témoignent d'une approbation à la vie, ici et maintenant, qui vient contrecarrer le méchant désenchantement auquel je suis régulièrement sujette. Et cette gourmandise d'enfants dont ils se font les co-tranches si violemment avec la noirceur des auteurs contemporains qui m'intéressent, peu portée, il faut bien le reconnaître, à l'ode au chou-fleur ou à la louange des arts ménagers, qu'elle agit sur moi, à petite dose, comme un antidote. Gourmandise d'enfants, ai-je écrit, indémêlable chez Colette de sa rouerie, de ses ruses, de ses malices et de ses finasseries de vieille paysanne qui ne s'en laisse pas compter. Car Colette est ambiguë, retorse, merveilleusement complexe et femme de tous les paradoxes. Mondaine à Paris, sauvage en puisait, avide de succès et rêvant de retraite, attirée par le luxe et goûtant les joies simples, rosse envers quelques-uns et tendre, follement tendre envers d'autres, hostile aux suffragettes tout en plaidant sans fin pour l'émancipation des femmes et une liberté sexuelle par-delà tout bien et mal. Éprise d'indépendance, tout en recherchant sans cesse la protection dont l'assura Sido dans son enfance et qu'elle trouvera vaincue dans son lien à goût de quai. Jugeant la sauvagerie des bêtes moins monstrueuse au fond que l'amour sans amour qu'on lui brandit comme convenable, moins monstrueuse en tout cas que la vie de ce couple de voisins mariés par on ne sait quel hasard et d'une tristesse à hurler. Quant à son écriture, trop maniérée peut-être, trop coquette, et d'une habileté dont elle finit par s'étourdir, mais sensuelle comme aucune autre, musicale comme aucune autre, vouée à célébrer la beauté des plaisirs qu'on nomme à la légère physique, et son émerveillement devant tout ce qui éclot. Car Colette est l'écrivain des éclosions. Elle le déclarera le soir de la première du blé en herbe. Plus que toute autre manifestation vitale, je me suis penchée toute mon existence sur les éclosions. Le monde m'est nouveau à mon réveil chaque matin et je ne cesserai d'éclore que pour cesser de vivre. Les éclosions sont pour elle autant de défis à une mort inévitable, mais qu'elle veut sans larmes. Toutes les éclosions, tous les commencements, tout ce qui est toujours nouveau et que n'endort nulle habitude, tout ce qui est dans l'ignorance de ce qui a déjà été joué. La naissance du jour chaque jour, prodige des prodiges. Les premières fois, les premiers venus, les premiers bourgeons. L'éclosion du cactus rose qui retient Sido amoureusement dans son jardin. L'arrivée de l'automne qu'elle appelle un début quand des grincheux le dénomment déclin. Le surgissement à tout instant de l'inconnu en soi et hors de soi, sans quoi il ne vaut pas de vivre. Toutes les éclosions, et entre toutes, celles qui surgissent dans et par l'écriture, et qui n'ont pas de fin, puisqu'écrire ne conduit qu'à écrire.
1: C'était la lecture du livre de Lydie Salver, « Sept femmes », le chapitre consacré à l'écrivaine Colette, lu par Séverine Abicaire.

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0: 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Trop compliqué, en tout cas. Et puis moi, je ne mélange pas la politique avec la foi.
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0: 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Bonsoir Clemence.
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0: Et merci d'être venu. Avant de parler du collectif, j'ai Mario qui nous parle de toi. Travailles aussi à la CCOA, mais d'où viens qu'une estadrallio d'artiste.
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0: Et oh, besoin que si vous êtes un artiste qui fait de tout, d'œuvres plastiques, des dessins, des monotypes, des graphismes, à l'attention. Et donc, disiez-vous que vous avez étudié toutes aquelles techniques quand vous êtes étudiant?
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1: L'appel est un postulat, une proposition de peau. La constitution d'images et de formes d'un ensemble pictural et plastique d'expression occitane. Afin de vêtir un tout, paré à l'absence de sa représentation, oui, il apparaît pressant de former un reflet, de donner à voir et d'être. L'appel est un appui à la métamorphose culturelle de sujets agissants. Ce sont des actes plastiques pour un glissement néganthropique des langues qui dictent aux langues qui disent, par l'emploi de dialectes endogènes comme véhicule d'ensemble géographique, humain et culturel, par l'intérêt porté à des pratiques, à des usages attachés à ces ensembles, comme prémisse d'une approche esthétique neuve et non académique.
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0: Vous avez aussi vu que l'occitan est une langue qui est portée par les artistes, une langue qui se transforme, qui s'invente autrement, mais là, dans les imaginaires. Une langue qui n'est pas palpable dans le passé, mais qui est un terrain de soc, de lutte et de création.
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2: Vous cherchez à vous informer sur des rendez-vous citoyens et culturels du Tarn, le Tarn Info Citoyen est fait pour vous. Basé sur un agenda d'hémosphère, l'agenda participatif et la lettre hebdomadaire du Tarn Info Citoyen sont animés par une équipe de bénévoles de 5 ou 6 personnes représentant différents territoires du Tarn. Retrouvez les rendez-vous du Tarn Info Citoyen sur le site tarn.demosphère.net et si vous avez du temps à consacrer pour aider à raison de 1 mois sur 5 à tour de rôle pour publier les rendez-vous, écrivez à contact@tarn.demosphere.net ou appelez Jean au 06 83 70 80 32, 06 83 70 80 32. Le festival du film documentaire Écho d'ici, Écho d'ailleurs de l'abbaye de Rouérou dans le sud du Tarn se prépare. La 19e édition du festival du film documentaire Écho ici, Écho d'ailleurs prend forme petit à petit. Cette année, il sera question d'argent, de consommation, d'engagement, de commun et de désobéissance parfois. Le festival aura lieu les 9 et 10 octobre, notez-le. Retrouvez toutes les infos sur le festival sur le site www.ecodudoc.fr. Partager un moment sportif et convivial et offrir la possibilité de vous dépasser quel que soit votre niveau, fédérer les plus jeunes avec une exposition de camions, de pompiers et un parcours sportif, c'est ce que propose le trail du 18 à Saint-Juéry le 19 septembre prochain, organisé par les sapeurs-pompiers de Saint-Juéry. Le trail du 18, ce sont trois courses nature de 8, 13 ou 18 km avec buvette et restauration sur place. Le départ se fait à l'impasse du Bac, sur le parking de la salle Georges Albinet à Arthès. Inscription jusqu'au 18 septembre à 23h via le site Eloasso ou au 06 80 73 30 03. 06 80 73 30 03. Retenez bien la date du trail du 18 à Saint-Juéry le 19 septembre prochain. 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Les équipes vous attendent avec bienveillance au 8 avenue du Maréchal Delattre de Tassigny, accès via le parking de l'hôtel Campanile à Albi. Prenez aussi rendez-vous via le site dondesang.efs.sante.fr ou au 0800 97 21 00. 0800 97 21 00. La ressourcerie Planète Réemploi d'Albi s'est donnée comme mission de collecter, sensibiliser, valoriser et vendre des objets pour agir sur l'environnement en réutilisant. Toute son équipe vous souhaite la bienvenue dans sa boutique au 15 rue Jean-Laurent d'Alembert à Albi, les mercredis et vendredis après-midi ainsi que le samedi toute la journée. Retrouvez toutes les infos sur la ressourcerie Planète Réemploi d'Albi sur sa page Facebook ou par téléphone au 06 40 10 27 23.
3: Sur Radio Albigès, un poème enchanté, suivi d'un dicton avec le prénom du jour. Il y en avait des étoiles dans le gris. Il y en avait des flocons, on aurait dit du coton qui, petit à petit, faisait comme un tapis très épais. On aurait dit du coton parce que la terre saignait. On aurait dit que, par un cratère, toute vie s'écoulait là, comme une plaie. Il y en avait des étoiles dans le gris, et des flocons tombaient, faisaient comme un tapis tout blanc d'étoiles de nuit qui tombaient à l'infini. Trop d'épices à la Saint-Fabrice, y aura le feu dans les coulisses. Trop d'épices à la Saint-Fabrice, y aura le feu dans les coulisses.

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On va parler mythologie grecque avec Euterpe. Euterpe qui était la muse qui présidait à la musique. Mais Euterpe, c'est aussi la relève de la scène rock albigeoise, un groupe énergique et fougueux issu du lycée Rascol. On écoute tout de suite leur titre Runaway sur Albitzès.

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100 millions d'Africains meurent de faim au sud du globe. Enfin, les lois du marché et l'effondrement des cours des matières premières produites au sud expliquent l'endettement des pays du tiers monde. Une seconde.

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2: Vous êtes sur Banlieusard FM. Président d'une radio plus grossière que courtoise, Henri de Lesquin souhaite devenir le prochain président des Français. Dans sa parodie de programme, il propose de bannir la musique nègre des médias soutenus ou autorisés par l'État. Et évidemment, pour lui, le rap, cette musique immonde, c'est de la musique nègre. Michel Audiard écrivait « Les cons, ça ose tout » et c'est même à ça qu'on les reconnaît. Ces propos n'ont pas laissé indifférent le monde du rap. « Musique nègre », c'est donc le titre de la nouvelle chanson du rappeur Kery James, l'auteur du très dérangeant mais fédérateur Racaille. Accompagné du Prims parolier et de Lino, Kery James répond à Henri de Lesquin. Et le moins que l'on puisse dire, c'est que le poète noir ne tire pas à blanc.

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1: Être sourd n'est pas le contraire d'entendre. C'est un silence rempli de bruit. C'est le cri du printemps brisant le sommeil de l'hiver.
2: Est-ce que tu peux parler ? Est-ce que toi...
3: Je peux parler,
2: oui. Comme ça, lui, il entend et il règle le micro.
3: Je vous allez m'enregistrer maintenant. Ah bon ? Et on n'a rien préparé, je vais dire quoi ?
0: Richard est sourd, appareillé et oralisant. Il signe aussi.
3: Les sourds ne sont pas silencieux. Ils crient, ils rient, ils pleurent comme tout le monde. Mais quand ils se mettent à signer, c'est du visuel, mais c'est pas silencieux parce que les sourds sont très bavards.
0: Avec Paz, une amie, on a tout de suite pensé à lui quand je lui ai parlé de mon podcast sur le silence.
2: Le silence dans ta vie, comment tu le perçois ?
0: Alors, on l'a invité.
4: Si tu devais mettre des
3: mots, ce que j'entends, c'est toujours un bruit lointain. Un écho qui est vraiment bruté par le silence. C'est un bruit léger de fond dans le silence. C'est ça, moi, ce que j'entends.
2: Et si tu enlèves tes prothèses, est-ce que tu es dans le silence total ?
3: Non. J'entends toujours quelque chose. Mais quoi ? Je ne sais pas.

0: Épisode 1. Suite au montage de l'épisode 0 de ce podcast, j'ai noté plein de questions que me posait le silence, des choses en vrac qui allaient de l'énumération d'expressions où le silence est cité, invoqué,
1: le silence est d'or,
0: à des métaphores plus ou moins douteuses sur le vide et toute expression qui se rapportait de près ou de loin au champ lexical du silence.
1: La minute de silence.
0: Je tordais le sens du mot silence, je l'essorais pour en extraire des pistes de recherche.
1: Si silence siffle sur nos têtes.
0: Des pelotes à dérouler pour construire une sorte de cartographie, une géographie.
1: Silence, moteur, Saturne. Action.
0: J'en parlais aussi autour de moi. Et ça a inspiré un texte à mon ami Paz.
2: Silence. Comment en parler sans le faire fuir? Accordons-lui quelques instants. Vous entendez ce rien? C'est lui. Il est toujours là à nos côtés, mais si discret, si fragile, qu'un rien suffit à l'écarter. Le silence est une absence. Un vide de bruit. Certains y voient un ennemi. Lui coupe les ailes.

Un ami m'a dit pourtant porter un casque pour y flotter dans le silence et oublier les bruits de la cité.

0: le silence est rare et précieux. Il magnifie les dernières notes d'une symphonie. Permet les images entre deux lignes de lecture. Il nourrit l'ermite aussi. Le silence. Espace en danger. Société de vitesse, de performance, de consommation frénétique. Qu'as-tu fait du néant acoustique ? Militons pour le droit au silence. Abat les tours de circuit par trop intense. Les haut-parleurs poussés à fond et les voitures qui tournent en rond. Loin de toute ville, dans une montagne dite noire, sur la colline retirée, il faut attendre la nuit tombée pour quelques plages de silence, avec la complicité du ciel étoilé. La journée, oiseaux et insectes occupent l'espace sonore. Leurs chants sont pourtant doux à nos oreilles. Il faut bien que les oiseaux discutent aussi. Avant de parler, je dois toujours me rappeler que si la parole est d'argent, le silence est d'or. Parfois, on le dit de plomb. Un silence lourd. Non, non, silence, ce n'est pas toi qui pèse. Juste la peine ou l'embarras. On dit aussi que tu laisses passer un ange. Je l'imagine dodu et nu, voletant de ses petites ailes au-dessus de l'assemblée. Un sourire vient. Quittons-nous en le laissant venir à nous, juste un peu, car sur les ondes, on le redoute. Merci, silence.
1: Richard, est-ce que tu veux réagir au texte de Paz ?
2: Moi, je dis plutôt que le silence, c'est un moment pour se retrouver. C'est un moment personnel qu'on peut se retrouver. Moi qui suis sourd et qui suis constamment dans le silence, en fait, c'est pas un véritable silence, parce que j'entends toujours des bruits de fond, des bruissements, des bruits sourds que je n'identifie pas toujours. Et quand je me retrouve vraiment dans un endroit silencieux, c'est me retrouver avec moi-même. Mes pensées, au bout d'un moment, deviennent plus claires. Je peux trouver les décisions. Alors que dans le bruit, l'interaction, les voitures, les gens, les passants, on n'arrive plus à réfléchir, on étouffe. Moi, je préfère. Chez moi, je peux le retrouver. Je n'allume pas la télé, je m'isole. Je fais une tâche domestique, je ne sais rien, la cuisine. Et en me concentrant sur la cuisine, j'arrive à pouvoir éclaircir mes idées et trouver la solution à un problème qui s'est rencontré dans la journée.
1: Les sourds et sourdes vivent-ils et elles dans un monde de silence ? Carole Padden et son mari Tom Humphries sont américains, linguistes et sourds, nés sourds de famille sourde. Ils ont notamment déclaré que les sourds construisent leur monde à partir de ressources en mouvement, forme et son. La métaphore du silence a un pouvoir explicatif pour les entendants voulant désigner de la sorte ce qui leur paraît être le fait central de l'univers sourd. C'est cependant tout à fait grossier et inadéquat pour rendre compte des connaissances et des actes des sourds. En continuant la citation dans leur langue cette fois, si j'ose dire, Carole et Tom ajoutent
3: « The lives of deaf people » are far from silent, but very loudly click, buzzy, swish, pop, roar and whir.
1: Le sociologue Bernard Mottez, connu pour la création du nom langue des signes française pour remplacer langage gestuel pendant ce que les sourds appellent le réveil sourd dans les années 80 en France, déclaré concernant l'évocation répétitive du silence à propos des sourds, nous préférons le terme de visuel à celui de silencieux. pour désigner les sourds. Nous préférons celui de monde visuel à celui de monde de silence pour désigner le monde des sourds ou leur façon d'être au monde. Ceci parce que le sens du mot « silence » prête à malentendu tant sont différentes les expressions qu'on peut en avoir selon qu'on est sourd, malentendant, devenu sourd ou entendant. Pensez d'autre part que le sourd de naissance vit dans le silence à la façon dont nous l'entendons, si l'on peut dire, est aussi absurde que l'idée que se font beaucoup de voyants que l'aveugle de naissance vit dans le noir.

0: par ta condition de sourd, est-ce que c'est aussi une angoisse, le silence ?
1: Ça peut l'être. Ça peut l'être surtout le matin, quand je me lève. Comme je ne perçois pas de suite les sons qui environnent chez moi, je peux mettre la télé, ouais, justement pour voir. Oui, tu entends encore. Après, j'éteins ou je mets le son en sourdine, il n'y a plus de son. Je vois juste les images et je fais ma journée commence. Mais c'est vrai que c'est comme si le matin, tu ouvrais les yeux et que tu ne voyais pas de lumière, comme si le soleil n'apparaissait pas. Et c'est vrai que quand tu tournes la tête, tu vois le rayon de soleil qui passe le volet, tu te dis « Ah, il est là, donc je vois. Maintenant, est-ce que j'entends encore ?» C'est toujours la question que je me pose.
2: Et alors, tu as parlé de bruits sourds. Est-ce qu'il y a des variations dans ces bruits, dans ces bruits que tu entends malgré tout ?
1: Oui, j'entends parfois des sons, mais les sons ne sont pas complets. C'est-à-dire que, par exemple, le bruit d'un réfrigérateur, je peux entendre juste le démarrage et je n'entends pas le réfrigérateur tourner pourtant. Par exemple, mon fils, j'ai gardé mes enfants à la maison, mon fils, quand il pleurait, j'entendais le début de ses pleurs. Dès que le pleur montait au niveau sonore, je ne l'entendais plus et j'entendais la fin. Donc en fait, mon fils, ça faisait « Ah !» Ça me permettait de savoir s'il pleurait ou s'il dormait. Après, bien sûr, j'avais tout avec des iodes, un babyphone, et c'était visuel, oui. C'est vraiment difficile à expliquer, mais c'est comme ça. Le son n'est jamais véritablement complet. Quand les gens me parlent, je perçois leur voix, mais ce qu'ils disent, c'est plein de trous. Les sons ne sont pas bien identifiés. Des fois, il y a des trous silencieux dans le texte ou dans la phrase qu'ils définissent. Et je bouche les trous avec les vocabulaires que je connais pour refaire une phrase claire. Le silence, pour moi, c'est tous les jours. Même s'il n'est pas complètement silencieux, c'est tous les jours.

0: longtemps, on a considéré les sourds comme des arriérés mentaux. Ce n'est qu'au XVIIIe siècle que l'abbé de Lépée met au point un langage gestuel en observant deux jumelles qui communiquaient par signes. Avec l'aide de ses élèves, il invente un alphabet et une véritable langue des signes. Son enseignement rencontre un vif succès à travers toute l'Europe et se diffuse jusqu'aux États-Unis.
1: Qu'a-t-il répondu ?
2: Monsieur, cela est impossible à traduire dans notre langue. C'est un geste d'esprit.
0: Mais très vite, d'autres méthodes cherchent à faire parler les sourds à force d'exercices parfois très douloureux. Et en 1880, la langue des signes, alors qualifiée de langue de singe, est interdite. Les sourds sont donc obligés d'apprendre à parler et à lire sur les lèvres. Il faut attendre 1991 pour qu'une loi autorise enfin l'enseignement de la langue des signes. Aujourd'hui, les enfants sourds peuvent intégrer une école bilingue où ils apprennent en même temps la langue des signes et le français. Ils peuvent également suivre une scolarité classique avec des enfants entendants.
3: Donne-moi un bonbon.
0: Et pour comprendre la maîtresse, ils lisent sur ses lèvres.
3: Non, dit Coralie.
4: Et dis donc, il paraît qu'il y a différents niveaux de surdité. Ça correspond à quoi exactement ?
5: Eh bien, quand Marcel donne un coup de klaxon, par exemple, une personne atteinte de surdité légère va entendre ce coup de klaxon, mais avec une perte de 20 à 30 décibels. Une personne atteinte de surdité moyenne l'entendra aussi, mais cette fois avec une perte de 30 à 60 décibels. Avec une surdité sévère, la perte est de 60 à 90 décibels. Là, on n'entend plus grand-chose. Et puis, au-delà de 90 décibels, eh bien, c'est la surdité profonde.

0: toi, ta propre voix, comment tu la perçois ?
1: Pas complète. Je perçois ma voix de l'intérieur. En fait, je sais les mots que je veux dire, puisque c'est moi qui les projette. Je l'entends de l'intérieur, c'est plutôt une vibration. C'est pas véritablement vers l'extérieur, il n'y a pas trop de retour de l'extérieur. Si je débranche mes prothèses auditives, je ne perçois pas ma voix. Si je mets mes prothèses auditives, j'arrive à la percevoir d'un côté. Et ça me permet de pouvoir moduler, savoir si je parle fort ou pas trop fort. Parce que souvent, je me mets à parler fort et les gens se retournent en me regardant.
2: Ouais, et pourtant, donc, tu dis que tu entends ta voix de l'intérieur.
1: Oui.
2: Et finalement, ça doit être ce qu'il y a de plus juste, puisque moi, j'ai eu l'occasion, et Will aussi d'ailleurs, je crois, de t'entendre chanter. Et c'était un moment d'une émotion très forte, quoi.
1: Oui. Moi, je dis, le silence n'est pas silencieux que ça. Parce que quand on est dans le silence, c'est notre corps qui parle. Moi, j'entends ma respiration de l'intérieur, j'entends ma digestion, je peux même entendre le sang qui coule dans mes veines. J'entends mon cœur et j'entends le sang qui coule dans les veines. Ça fait un bruit qui fait... C'est pas très fort, mais j'arrive à le percevoir. Des fois, ça me surprend moi-même. Je dis, je peux pas entendre mon bruit de l'extérieur quand je suis à l'intérieur de la maison, et je peux entendre ça à l'intérieur de moi-même. C'est plutôt surprenant, mais c'est comme ça.
0: Du coup, tu as développé plusieurs langages. Tu as le langage parlé, la langue des signes, et justement, est-ce qu'elle fait des sons, la langue des signes ?
1: Bien sûr. Elle fait des bruits. Il y a beaucoup de sons qui font pff, brrr. Ce sont des sons qui accentuent la gestuelle. Ce sont plutôt des vibrations. Souvent, des fois, j'entends des sons qui ne sont pas des sons avec mes oreilles, mais aperçus avec mon corps. Par exemple, si la machine à laver chez moi tourne, je l'entends pas, mais je sens le sol vibrer, je le sens dans mes jambes. C'est comme ça, il y a beaucoup de choses. C'est plus des sensations, pas auditives, mais tactiles. Le son peut être tactile. Surtout les basses vibrations, c'est celles que je perçois le plus.

0: les masques n'ont pas aidé les communications que tu peux avoir avec d'autres, mais est-ce que le toucher aussi, ça, c'est aussi une chose, sentir des vibrations, est-ce que c'est des choses qui sont plus compliquées vu qu'on n'est pas censé se toucher, se rapprocher, etc.
1: Moi, ça me manque. Les étreintes, serrer la main des gens, je trouve que c'est ce contact physique qui fait qu'on est vivant. Et j'ai l'impression que là, avec le Covid, on est complètement aseptisé, on ne se touche plus, on ne fait que se regarder. Et du coup, le masque, ça aseptise tout, ça aseptise la vie, ça aseptise tout. Le fait de ne pas se toucher, moi, ça me manque. Les sourds sont véritablement tactiles, c'est sûr. Ils se tapent sur l'épaule pour se prévenir quand ils veulent se signer, quand ils veulent parler ensemble, puisqu'on n'entend pas de loin. Il faut bien trouver un moyen d'interpeller l'autre. C'est par la gestuelle de la main ou alors par une tape sur l'épaule. Et on entend avec le corps, bien sûr.
0: Comment tu signes le silence? C'est quoi le signe? Alors, si on peut décrire...
1: On met l'index sur la bouche, comme si on faisait « chut ». Et après, on fait deux becs de canard et on les aplanit devant soi. Silence. Et c'est plat, soi-disant le silence.
2: Dans un article de la revue Proté datant de 2000, Michel Poisa, psychanalyste, auteur notamment de La voix sourde, nous disait
3: « En fait, le sens et l'usage commun du mot silence,
2: en rattachant le mot à l'absence de son ou de bruit,
3: font trop oublier le sens premier et profond du mot tel que l'étymologie le rappelle.
2: Le silence fondamentalement renvoie à un taire ou à un se taire. Sens premier du verbe latin silere, racine du mot.
3: Le silence, en tant qu'absence de bruit ou de son, n'est que la prise en compte des effets secondaires.
2: Cette racine fondamentale, la langue des signes française, LSF, la retrouve d'ailleurs.
3: Puisque le signe, pour silence, est tiré du geste familier que l'on fait pour demander à quelqu'un de se taire.
2: L'index posé verticalement en travers des lèvres fermées.
3: C'est donc en tant qu'il est considéré comme hors parole
2: que le ou la sourde se trouve caractérisé par le silence.
3: Et pourtant, le sourd parle. Non pas seulement quand, sous l'apprentissage, pour ne pas dire le dressage oraliste, il s'exprime oralement selon une voix acoustique proche de celle de l'entendant.
2: Il parle aussi lorsque, s'exprimant en langue des signes, il énonce, en silence, les signifiants gestuels de sa langue.
3: Il pourra du coup signifier le silence d'un signifiant gestuel.
2: Il pourra même observer une minute de silence à sa manière, buste fixe, main immobile, doigts écartés, immobilisant de la sorte tous les points de l'articulation signifiante gestuelle.
3: Dans le support corporel de son énonciation gestuelle, le sourd nous présente ainsi la voix qui lui est propre et nous invite à redéfinir ce qu'il en est fondamentalement de la voix. Non plus l'ensemble des sons produits par les vibrations des cordes vocales, mais la part de corps qu'il faut mettre en jeu pour produire un énoncé signifiant, quelle qu'en soit la modalité sensorielle.
2: Autrement dit, sourd, malentendant ou entendant, nous avons le choix de nos langues pour briser les silences entre communautés, même s'il faut sans doute déjà vouloir s'entendre.
3: Merci à Auguste.
2: Merci à Marion.
3: Merci à Paz.
2: Merci à Bérangère.
3: Merci bien sûr à Richard.
2: Pour la musique, merci à Simon & Garfunkel.
3: Merci à Brian Eno.
2: Merci à Square Pusher.
3: Merci à l'émission C'est pas sorcier de France 3.
2: Merci à lasonothèque.org.
3: Merci à Michel Poisa, dont on peut retrouver l'article sur www.erudit.org.
2: Bien sûr, et ça va devenir une habitude, j'ai un peu triché avec les sons ici et là, mais Vous ne direz rien, pas vrai ?

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2: Putain, mais ta gueule!

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